0: ils sont dans le bar. J'offre la prochaine tournée de café au bar de Verdun à Hirson. Voilà. Je te fais un gros bisou. Et dis-moi juste une dernière question.
1: Oui.
0: Quand on arrive au rond-point, à l'entrée de la ville, il y a toujours le char qui est sur le rond-point?
2: Bah non, la guerre est finie depuis. Hein.
0: Il y avait un char à l'entrée d'Hirson.
1: Il y avait un char à l'entrée d'Hirson. Le char, non, ouais.
0: C'est à Montcornet. Je confonds, oui, évidemment.
3: Oui.
0: Oui, parce qu'il n'y avait qu'un char pour toute la région à l'époque, pendant la guerre.
1: Ouais, c'est ça.
0: Voilà, c'est à Montcornet, j'ai confondu les deux. Je te fais un gros bisou. À bientôt. Salut, bon.
1: Merci.
0: Salut, mon pote. À bientôt.
4: Bisous. Ciao. 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

0: nageur qui est lui-même membre du club de natation en est sorti vivant. Ah c'est bah, fou,
1: elle,
0: non
1: ouais, elle a rebondi, la voiture.
0: La voiture, elle a rebondi, elle s'est remise sur le toit, dans le bassin de natation, où le gars, il est licencié.
2: Ouais, c'est un beau sort
1: ta tête de l'eau, tu fais qu'est-ce qu'il y a foulé.
0: Il paraît que le GPS marchait toujours.
3: En sortant de la piscine, prenez à gauche au pédiluve, gauche. Puis vous êtes arrivé, au lieu d'enclencher la marche arrière tête de nœud.
0: Voilà, merci GPS.
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0: Ouais, moi,
1: la dernière, elle est pas mal.
0: La dernière et la première, ouais.
1: Ouais.
0: Ouais, non, mais non, ça doit pas être ça. Je vais répondre la C, c'est mon dernier mot, Jean-Pierre.
2: Le concours de Miss France, ça, c'est votre bon. Dernier mot, surtout suspense terrible, aussi insoutenable que de regarder un joueur de tennis français qui essaye de mettre la balle de l'autre côté du filet. C'est la bonne réponse.
3: Ah ouais.
2: Bravo. Vous emportez, chère Stéphanie, un magnifique cadeau qui
0: c'est
2: vous permettra de pouvoir profiter pleinement du soleil resplendissant actuel. Une Peugeot 3000 huîtres. Comme une 3000 huîtres, mais c'est en huîtres.
0: Bon,
2: bisous.
0: Je prends.
2: Et à bientôt.
0: Merci
2: bisous,
0: Jean-Pierre, et à bientôt. Et on reçoit monsieur le président Nicolas Sarkozy qui est avec nous maintenant.
4: Bonjour, madame Pouf.
0: Bonjour.
4: Ça allez bien?
0: Très bien, et vous, monsieur
4: bonjour
0: le président?
4: Bonjour à tous.
1: Bonjour, monsieur Sarkozy.
4: Ça va?
0: Oui.
1: Comment monsieur le président.
0: Mais comment allez-vous?
4: Je vais très bien. Écoutez, moment de relaxation pour moi. Vu les températures, j'ai fait une petite baignade dans le reste du bol de Chocapic du matin.
1: Ouais.
4: Et après, petit hammam dans le Cookéo. Qu'est-ce qu'on est bien? Qu'est-ce qu'on est bien dans un Cookéo?
1: Vous avez pas essayé le Thermomix, non?
4: Comment?
1: Thermomix, vous avez pas essayé?
4: J'attends les promotions sur le TM7, j'ai entendu.
0: Bon, là, on souhaitait juste savoir si vous avez déjà établi un record insolite, monsieur le président.
4: Je vous avais vu. Je dis monsieur le président.
0: J'ai retenu la leçon.
4: Ça lui a servi. Écoutez, moi j'ai fait des G20, des élections présidentielles, et un jour, j'obtiens les records du monde de la demande en mariage la plus insolite. Je vais vous dire pourquoi. Je vais vous le dire, j'irai jusqu'au bout.
0: Bah, allez-y. Pourquoi votre demande en mariage d'ailleurs était un record du monde insolite?
1: Bah, oui,
0: je vois pas le non plus. Ouais.
4: Je vais vous le dire, je suis le seul homme à avoir demandé une femme en mariage en faisant la demande à genoux tout en étant debout.
0: Ah, ça, je sais pas ce que j'allais dire.
4: Sans me mettre à genoux.

0: hydraté.
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4: Je vais vous donner des noms de concepts de jeux télé pour la journée mondiale du jeu. Vous allez me dire s'ils ont existé, ou s'ils existent toujours, ou s'ils n'existent pas du tout. Piètre.
5: Vas-y.
4: Des humoristes qui doivent se faire arrêter par la police sans raison valable.
5: Non, je vois pas l'intérêt.
4: Si, ça s'appelle Balls of Street. C'est un jeu qui existe évidemment pas en France. Stouff, pour gagner 50 000 euros, les candidats doivent avaler des

0: font entre Châtelet et d'enfer.
1: Non, j'aurais participé. C'est...
0: Ça n'existe pas, Stouff. Des amateurs s'affrontent pour allumer et maintenir un barbecue en conditions météo catastrophiques organisé en Bretagne en novembre.
2: Non, ça n'existe pas.
0: Si, ça s'appelle Brestbecue. Non, des couples piètres de moins de 20 ans se font prêter des enfants par d'autres familles et sont isolés au quotidien pour tester leur capacité à devenir parents.
3: Bah, je pense que c'est une très bonne idée, donc je pense que oui.
0: Oui, ça s'appelle bébé à bord. Ouais. Vito, 12 comptables abandonnés sur une île tropicale. Ils doivent survivre, mais surtout réconcilier leur bilan comptable sans Excel. Dernier à équilibrer ses comptes est éliminé.
4: Tu veux bien les Josiane, là.
0: Ça s'appelle l'île de la défiscalisation.
1: Oh, c'est horrible.
0: Ça existe ou pas ?
4: Non, ça n'existe pas.
0: Effectivement. Stouff, des chefs étoilés doivent créer un menu gastronomique 3 plats en utilisant uniquement ce qu'ils peuvent trouver dans un distributeur de gare, budget 4,70€. Ça s'appelle Top Chef SNCF.
2: Non, c'est pas ce prix-là, donc c'est pas possible.
0: Effectivement, ça n'existe pas. 40 enfants, piètres, livrés à eux-mêmes dans la ville fantôme de Bonanza City, doivent s'organiser pour faire vivre la ville et former une société stable.
3: Wow, c'est ambitieux ça. Hein. Oui, je pense que ça a l'air vrai.
0: Oui, ça s'appelle Kid Nation. Oh, c'est aux États-Unis. Oh, effectivement, ça existe.
2: Pas bien.
0: Ah, nous, en France, on n'a pas grand-chose comme jeu, quand tu regardes bien. Allez, nos derniers qui sont apparus, c'est Les Traîtres. Ça marche pas de folie.
4: Non, mais c'est surtout qu'on n'a pas de jeu hardcore comme ça aussi.
3: Non, puis il faut les moyens.
0: Fear Factor, ça aurait pu marcher. Ouais. Fear Factor en France, je pense que c'était un petit peu trop tôt.
1: Ouais, c'est arrivé au milieu de plein d'autres jeux.
0: Voilà. Oui. Et après, tu vois, manger des saloperies, je pense que ça faisait pas rire les gens. Et puis après, il y a eu Koh-Lanta qui a un peu démocratisé tout ça, Fort Boyard y est allé. Mais Fear Factor, je pense que...
3: Il y avait des jeux en France, c'était pas dans Koh-Lanta à un moment où ils mangeaient des verres.
0: C'est pour ça que je te dis, Fear Factor, ça aurait pu peut-être revenir, mais ça n'a pas pris. Restez avec nous dans un instant, on est de retour, ne bougez pas, nous occuperons d'appeler un bar. Quelque part en France, si vous avez un bar, un petit bar PMU, je peux vous appeler dans un instant, je peux faire sonner votre téléphone et payer la tournée de café.
4: Il précise un petit bar PMU.
0: Si vous êtes un
4: bar à cocktail au Saint-Tropez, vous
0: n'allez pas. Non, si vous avez un bar à cocktail, décrochez le téléphone, je ne veux pas vous appeler.
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3: Bonjour à tous et bienvenue dans les moins grosses têtes avec aujourd'hui, autour de la table, le plus barbu de l'équipe, Corentin.
4: Bonjour.
3: À sa gauche, la tour de contrôle de l'émission Vito.
5: Bonjour.
3: En face de lui, la bonbonne de gaz qui est partie s'ouvrir, l'usine à paix du studio Pietre. Yeah. Et enfin, pour finir, le barbu, la barbu, tour de contrôle qui pète stuff.
2: Oh, mais non.
3: Première question d'un auditeur habitué de soirée pour adultes, monsieur, ça rentre comme papa. Dans Marmande. Papa dans Marmande.
2: Oui.
4: Ah, compris.
3: Quelle est la particularité de la station du métro parisien où on peut trouver Porte des Lilas? La particularité de la station du métro parisien que l'on peut trouver.
5: Il n'y a pas de rat.
3: Porte des Lilas, non.
2: C'est la plus ancienne station?
3: Non.
6: Elle est gratuite?
3: Elle n'est pas gratuite.
5: Elle est en carrelage. C'est pas celle-là.
3: Alors, elle n'est pas en carrelage.
2: Non, elle est en c'est une fausse station, oui.
3: Elle est uniquement réservée au tournage des films et des publicités. Oh. Ils l'appellent cinéma. La location de la station effectuerait 17 000 euros par jour en production. Ouais. Et elle peut se visiter lors des journées du patrimoine.
5: Bravo, Stouff.
3: On va terminer avec une dernière question d'une auditrice. Fan d'une chanteuse des années 80, Madame, je suis fan d'eux, Anne Masse.
2: Anne Masse.
3: En rouge et noir, tout ça.
5: Ah
3: Nicole,
5: ouais.
3: Nicole Van Diegel est française.
6: Ouais.
3: Sur 10 participations, elle a été 8 fois championne du monde, mais de quelle discipline?
2: C'est pas les cris de mouette, ouais, ce que j'ai...
3: Alors non, mais c'est pas loin.
6: C'est insolite.
5: Cri du cochon.
3: Pas le cri du cochon, c'est pas un cri, mais ça se rapproche des
2: mouettes. On n'est pas sur la coupe mulet, quelque chose comme ça?
3: Non, on est sur le bord de mer.
5: Ah, c'est une dame qui arrive à faire des caca sur les voitures.
3: Non.
2: On est sur le bord de mer.
6: On construit un radeau.
5: Le cri du huître.
3: Record de monde de chier sur le capot.
6: Ouais,
2: la
6: chiante.
2: La plus cramée?
3: Non, c'est quelque chose qu'on fait beaucoup quand on a, par exemple, un plateau de fruits de mer.
2: Ah, les huîtres, gobage d'huître.
3: Non, pas le gobage d'huître.
6: Le vomi.
3: Non,
5: les bulots.
3: Non, c'est pas les bulots.
5: Les crevettes?
3: Donc.
6: Elle décortique.
3: Elle décortique les crevettes. C'est la championne du monde. Bon.

0: réponse. Bravo. Corentin.
1: Je pense qu'elle le met sur son CV.
2: Elle a les doigts qui puent, à mon avis.
0: Ouais, cher, moins grosse tête, c'est fini pour aujourd'hui. À la semaine prochaine. Et sachez ceci, le corps humain grandit jusqu'à 20 ans, mm-hmm. sauf le ventre et le cul qui le font comme ils veulent. Merci.
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0: prendra 4 jours, mais il y aura une cohésion d'équipe.
1: Ouais, super. Ouais.
0: Troisième mesure.
2: Pas besoin de crier, monsieur Castex.
0: Pour hydrater, je ne crie pas, je suis passionné.
1: Et il parle comme ça tout le temps.
0: Pour hydrater les passagers, chaque TGV embarquera désormais un ancien serveur de mariage.
2: Ah bon ?
0: Vous savez, ceux qui arrivent avec les plateaux de oasis tiède et les menus feuilletés.
1: Oui, je les vois.
0: Chaud. Ouais. Ouais. C'est dégueulasse, mais ça rassure énormément les gens. Et enfin, quatrième mesure, en cas de canicule, les contrôleurs auront le droit d'ouvrir exceptionnellement le wagon surgelé Picard. 10 minutes par famille, pas plus, on ne campe pas devant les poissons panés.
2: Eh bien, c'est noté, voilà. Monsieur Castex. C'est pas ouf.
0: On n'a pas mieux.
2: Non. Ouais, mais c'est même nul, hein, vu le prix des billets. Bon, vous allez vous faire défoncer par les voyageurs, là.
0: Même
2: c'est...
0: pas peur.
2: Pourquoi ?
0: Avec moi, j'ai toujours mes gardes du corps qui font peur à tout le monde, notamment aux usagers du train à grande vitesse.
2: Et c'est qui, les deux, là ?
0: Michel et Augustin.
1: Ah, les fameux.
0: Dès que je les approche, les gens partent en courant et en pleurant.
2: Oui, c'est vrai que c'est efficace.
0: Voilà, à bientôt. Et vive la SNCF et les yaourts à 20 euros.
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0: voilà.
1: Et moi j'avais écrit Threesome Desire pour la chanson.
2: Oui,
1: et
2: le gala.
1: J'avais mal écrit.
2: Ah ouais, bien sûr. 51% des Français déclarent avoir déjà essayé de reproduire des scènes ou des positions qu'ils ont vues dans des films.
1: Alors, les plus les scénarios.
3: Ouais. Ah, oui. Le scénario ?
1: Bah, les scénarios.
4: Quel scénario ?
5: Je viens. Bonjour, c'est le plan B.
2: Je viens réparer la photocopieuse.
1: Voilà, mais non, mais les costumes et trucs comme ça. Ah, les positions, mec, ou les trucs, des fois, c'est un peu.
2: Faut être cascadeur, les gars, Mais non, tu risques un claquage. Une personne normale, elle peut pas y arriver.
1: Et des fois, c'est Luc Besson, le truc, quoi.
2: 30%.

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3: Et si on prenait des nouvelles de François Hollande, va-t-il se présenter en 2027? Beaucoup de gens se posent la question. C'est étonnant quand même.
4: Hein. Bah oui, bah on va lui demander là. Bonjour monsieur. Oui. Bonjour monsieur Hollande.
5: Oui, attendez, je sais pas, excusez-moi, il y a une petite musique qui est censée être se déclencher mais que vous n'avez pas préparée visiblement. Voilà. Ah, c'est beau, une nouvelle hymne. Bonjour à tous.
4: Bonjour monsieur Hollande.
5: En 2027. Oui, je vais revenir. Je me prépare beaucoup physiquement pour être prêt et affûté, vous voyez.
4: Ah oui, donc régime et sport, quoi.
5: Oh non, le matin, je fais un footing jusqu'à une boulangerie, enfin quand elle est ouverte, et je reviens en Uber, mais vous savez, Uber Eats, bien sûr.
4: Ah
5: avec,
4: bon
5: avec ouais. Mon scooter, comme ça, je mange les commandes des clients.
4: Ah oui, en effet, c'est une bonne prépa, ça, pour 2027.
5: Oui, ouais. Écoutez, je fais aussi le tour des villages pour rencontrer les Français.
4: Bah ça, c'est très bien. Vous faites quoi, du coup?
5: Surtout leur spécialité. Ah. À Sarlat, j'ai mangé du foie gras, ouais. À Lille, une carbonade, à Brest, à Cognemade. C'est tellement gras que j'ai entendu les mouettes applaudir.
6: Maman, moi aussi.
4: Et vous êtes prêts à...

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0: Fait.
1: Elle rentre de vacances, elle trouve des inconnus installés dans son salon. Ouais. Elle est retraitée, elle est espagnole, elle a 78 ans. Elle a d'abord tenté de les faire partir poliment. Elle a essuyé des moqueries, des menaces et un refus catégorique de bouger. Du coup, plutôt que de faire appel à la justice, elle a pété la fenêtre, elle leur a lancé un nid de guêpes.
2: Ah, pas mal!
1: Les cinq occupants ont quitté les lieux en hurlant. Elle a été interrogée sur son geste. Elle a dit, de toute façon, c'est ma maison. S'ils sont pas contents, ils portent plainte.
2: Bravo!
0: Alors,
1: c'est pas une mauvaise idée.
3: Bien joué.
2: Ça peut être dangereux un petit peu, mais encore, ça va, c'est des guêpes, c'est pas des frelons.
1: Bien sûr. Alors, sauf que visiblement, le problème, c'est que les guêpes squattent la maison. Refus, moquerie.

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0: stérilisé. Bah oui, c'est tout petit.
1: Alors, qu'est-ce qui se passe? Je vous aide, ça se passe à Toulouse.
2: Moi, je connais l'info, moi.
1: Ah bon, très bien.
3: Bah, c'est pour éviter la reproduction de moustiques, du coup.
1: Donc, ils vont lâcher quoi à Toulouse?
4: Des guêpes qui vont manger
3: des
4: les moustiques.
3: De, des, gaz, des gaz, peut-être
1: T'as 12 morts, mais t'as plus de moustiques. Non, non. C'est ça. Ils vont lâcher des moustiques spéciaux pour lutter contre la prolifération du moustique tigre. Ouais. C'est la mairie de Toulouse. Ils vont utiliser une nouvelle méthode. En gros, ils lâchent 20 000 moustiques mâles stérilisés pour copuler. Vous ne risquez rien parce que ce sont les femelles qui vous piquent et pas les mâles. Les mâles stérilisés vont copuler avec des femelles tigres sauvages afin qu'elles ne puissent pas se reproduire. Ils estiment qu'il y aurait 50% de tigres en moins dès le premier mois.
0: C'est bien.
1: Bon, après, il faut une sacrée vue pour opérer le zizi d'un moustique.
0: Hein. Ouais, ouais,
1: faut pas trembler. Hein. Je veux dire, le gars qui va stériliser un moustique mâle,
0: Je lui coupe la tête. Hein,
1: si mettez-vous à la place du pauvre moustique.
5: On va couper, chérie.
1: Ah oui, ça va couper.
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0: les hommes français ne seraient pas contre de tourner dans un film X.
1: Ah ouais, non, sinon je
2: Il y a un côté perf.
3: Oh, quoi, côté perf, t'imagines
0: T'as 5 personnes autour de toi.
3: Avec la perche, oui, il n'y a rien d'amusant en vrai.
2: Vas-y, attention. Action. Dis donc, Michel, il transpire, mets-lui un coup de poudre sur les fesses, là, vas-y. Allez, on y va, mon poteau, allez, on y va, vite. Cantine, dans 5 minutes, elle va fermer. Tu te dépêches, Michel.
4: Mais c'est pas tant ça le plus dérangeant, parce que les mecs, ils sont habitués, ceux qui.
3: Si ta famille tombe dessus.
4: Ah, mec, imagine, ton fils à l'école, il tombe dessus, ou un pote de ton fils.
2: Ah oui. Non,
4: j'ai
2: pire,
4: vu ton père.
2: Et pire, toi, tu vois ta fille. Dites-vous que toutes les actrices.
0: Elles ont un papa.
2: Elles ont un papa.
0: Bah oui, bah non.
2: C'est horrible.
0: Bah oui, bah non.
2: Papa.
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6: Walter Buck Swords, vétéran américain connu pour être difficile, désagréable, un point vulgaire dans un restaurant du Texas.

0: Mélina, avec qui il a été désagréable, qui l'a servi pendant 7 ans, avec patience, sans jamais rien dire. Elle s'est rendue compte qu'à sa mort, il lui a légué 50 000 dollars et une voiture.
1: Ah, c'est mignon.
2: Ah, ah ouais.
1: Tu vois, c'était pas un si vieux con que ça. Ah,
0: comme quoi, elle a bien fait de remplacer le poivre par de la morora.
3: Oh non.
0: Bah si.
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4: Bonjour à tous. Et bienvenue dans les moins grosses têtes avec aujourd'hui, autour de la table, le plus barbu de l'équipe, Corentin.
5: Bonjour.
4: À sa gauche, la tour de contrôle de l'émission Vito.
6: Bonjour.
4: En face de lui, la bonbonne de gaz qui est partie s'ouvrir, l'usine à paix du studio Pietre. Yeah. Et enfin, pour finir, le barbu, la barbu, tour de contrôle qui pète stuff.
3: Oh, mais non.
4: Première.

0: mais de quelle discipline?
1: Ah, c'est pas les cris de mouette, ouais. Ce que
0: alors non, non, mais c'est pas loin.
2: C'est insolite.
3: C'est un cri du cochon.
0: Pas le cri du cochon, c'est pas un cri, est... mais ça se rapproche des
1: on
0: mouettes.
1: On n'est pas sur la coupe mulet, quelque chose comme ça?
0: Non, non, non, non, on est sur le bord de mer.
3: Ah, c'est une dame qui arrive à faire des caca sur les voitures.
0: Non.
1: On est sur le bord de mer.
2: Construire un radeau.
4: Le cri de huître.
0: Record de monde de chier sur le capot.
2: Ouais,
0: mais
2: non.
1: La plus cramée.
0: Non, c'est quelque chose qu'on fait beaucoup quand on a, par exemple, un plateau de fruits de mer.
1: Ah, les huîtres, gobage d'huître.
0: Non, pas le gobage d'huître.
4: Bulomi.
0: Non.
3: Non, les bulots.
4: Bulot.
0: Non, c'est pas les bulots.
3: Les crevettes.
0: Donc.
2: Elle
0: décortique les crevettes. C'est la championne du monde. Bonne réponse de... Bravo. Corentin,
2: je pense qu'elle le met sur son CV.
3: Elle a les doigts qui puent, à mon avis.
0: Ouais, cher, moins grosse tête, c'est fini pour aujourd'hui. À la semaine prochaine. Et sachez ceci, le corps humain grandit jusqu'à 20 ans, mm-hmm. sauf le ventre et le cul qui le font comme ils veulent. Merci.
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2: Tous fous de concours insolites sur Gulli. C'est le Tour de France où pour participer aux concours les plus insolites. Voilà, bon. Personne ne va regarder ça encore une fois. Une émission qui sert à rien. Bon, on a qui ? Non, mais si. On a qui
3: Pour commencer, on a Jean-Pierre Foucault avec nous. Bonjour,
4: bonjour
3: Jean-Pierre.
4: Bonjour à tous. Bonjour. Comment allez-vous ?
3: Très bien.
4: Les amis ?
5: Très bien, et vous ?
4: Pas fou.
5: Ah,
4: j'aimerais régler.

0: tous.
1: Bonjour Monsieur Sarkozy.
0: Ça va?
2: Oui.
1: Comment c'est le président.
2: Mais comment allez-vous
0: Je vais très bien. Écoutez, moment de relaxation pour moi. Vu les températures, j'ai fait une petite baignade dans le reste du bol de Chocapic du matin.
3: Ouais.
0: Et après, petit hammam dans le Cookéo. Qu'est-ce qu'on est bien. Qu'est-ce qu'on est bien dans un Cookéo.
1: Vous avez pas essayé le Thermomix, non?
0: Comment?
1: Thermomix, vous avez pas essayé?
0: J'attends les promotions sur le TM7, j'ai entendu.
2: Bon là, on souhaitait juste savoir si vous avez déjà établi un record insolite, Monsieur le Président.
0: Vous avez vu? Je dis Monsieur le Président.
2: J'ai retenu la leçon.
0: Ça lui a servi. Écoutez, moi j'ai fait des G20, des élections présidentielles, et un jour, j'obtiens les records du monde de la demande en mariage la plus insolite. Je vais vous dire pourquoi. Je vais vous le dire, j'irai jusqu'au bout.
2: Bah, allez-y. Pourquoi votre demande en mariage, d'ailleurs, était un record du monde insolite?
3: Bah,
2: je
3: ne
2: vois pas le non plus. Ouais.
0: Je vais vous le dire, je suis le seul homme à avoir demandé une femme en mariage en faisant la demande à genoux, tout en étant debout.
2: C'est-à-dire
0: sans me mettre à genoux, parce que debout, je suis déjà la hanche de Carla.
3: Si
0: je me mets à genoux, je fais ma demande à genoux. Je vous cache pas que j'ai trop envie de rouler une pelle à une rotule. Je me souviens, j'étais en petit body vert body. Je pouvais plus bouger les bras, on aurait dit un petit rôti sous vide avec une Rolex. Quel souvenir.
3: Au jour de la taille, la Rolex.
0: Allez, à bientôt, je vous embrasse.
2: Merci, Monsieur le Président, à bientôt. Et on va finir avec Jean-Marie Bigard. Une blague courte, sympa et familiale.
4: Courte, comme ma... blague, tu vois, je suis par exemple, tu sais, je peux parce que je suis 6 fois vainqueur du championnat du monde de la blague bien grasse mais sans dire bête.
2: C'est ça qu'on voulait pas, Jean-Marie.
4: Tu veux la preuve? Une femme va chez son docteur, elle se plaint d'avoir des poils sur la poitrine, tu vois. Le docteur lui dit, oui, montrez-moi ça. Elle l'ouvre, elle dit, oui. Allez, effectivement, oui. Oui, c'est pas normal, oui, autant de poils. Jusqu'où ça descend? Il dit, jusqu'aux couilles, docteur. Tu vois?
2: Jean-Marie!
4: Pas des bites!
2: Bah non, mais bon!
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0: Il a raté sa marche arrière dans un parking, problème des automatiques, t'appuies trop fort. Là. Il s'est retrouvé à traverser une façade vitrée avant de tomber 5 mètres plus bas, directement dans la piscine du centre sportif.
1: Mais non,
0: c'est pas fini. La voiture est tombée à la verticale, a rebondi sur le bord du bassin avant d'atterrir sur le toit dans l'eau, alors que les nageurs étaient en train de faire des longueurs. Le conducteur, qui est lui-même membre du club de natation, en est sorti vivant. Ah c'est fou, non?
2: Elle a rebondi, la voiture.
0: La voiture, elle a rebondi, elle s'est remise sur le toit, dans le bassin de natation, où le gars, il est licencié.
3: Ouais, c'est un dauphin,
1: tu sors ta tête de l'eau, tu fais qu'il s'est fou, la voiture.
0: Il paraît que le GPS marchait toujours.
4: En sortant de la piscine, prenez à gauche au pédiluve, puis vous êtes arrivé.

0: Rafa Nadal, Moïse Kouamé, 17 ans de moi, s'est qualifié pour le troisième tour à Roland-Garros. Match de 5 heures remporté au cinquième set face au Paraguayen Adolfo Valiero. L'autre sensation, c'est l'élimination du numéro 1 mondial, les favoris du tournoi, Jannik Sinner, l'Italien. Et puis, et encore, il est un peu tôt pour le dire, mais pas trop tard pour profiter du filet de fraîcheur matinale, la campagne hein, surtout. Après, ce sera l'ascension inéluctable vers les sommets jusqu'à 35-36 degrés localement en Touraine. Va falloir tenir le choc encore jusqu'à demain. Et puis dimanche, on respirera vraiment mieux en Touraine.
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0: 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Vitiloire est de retour ce week-end à Tours. Accès gratuit, verre de dégustation à 6 euros pour goûter la diversité et la richesse de ses vins de Loire, de Sancerre à Nantes, en passant évidemment par la Touraine. 35 000 visiteurs sont attendus. 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
2: Spécial sport dans le son des réseaux sociaux. On va commencer avec les blaireaux de Roland-Garros, hein, évidemment, qui essayent le fameux pop.
3: Mais du coup, c'est infernal.
2: Oui,
3: c'est toutes les deux minutes.
2: Parce qu'il y en a qui vont maintenant que pour
3: ça.
2: Faire la petite vidéo. Piette n'en peut plus de ces gens-là. Moi non plus. Alors, à votre avis, a-t-il réussi ou pas? Je vous propose d'écouter.
4: Ok. Tu sais pas mettre d'ambiance à Roland-Garros? C'est
5: quoi? Pa-pa-pa-pa-pa-pa-pa-pa-la-la!
4: Bah, moi non plus.
2: Lui, il m'a fait rire.
3: C'était drôle.
2: Lui, il m'a beaucoup fait rire.

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1: Nous avons décidé aujourd'hui d'appeler les Germains. Mais attends, c'est vraiment la Saint-Germain?
2: Oui, je crois que c'est la Saint-Germain.
3: On est la Saint-Germain, je t'ai mis au
2: foot. Très beau hasard.
1: À deux jours de l'événement.
3: Aucun rapport avec le foot, hein. C'est la Saint-Germain, Germain le
1: Saint-Germain
3: prénom.
1: De Paris, né en Saône-et-Loire. Il y a un petit peu de culture dans cette
2: Saint-Germain
1: émission.
2: Saint-Germain de Paris, vraiment?
1: Oui.
2: Ouais. Ça s'appelle comme ça?
1: Le vrai saint, c'est Saint-Germain de Paris.
2: Oh, le Paris Saint-Germain,
1: c'est magnifique. Oh là là, il est né en 496. Il est mort en 576.
2: Il jouait quel poste?
3: Il a été évêque.
1: Voilà. Donc, et il a fondé l'abbaye de Saint-Germain-des-Prés. C'est un petit peu de culture dans cette émission, vous savez. Comme ça, vous savez les trucs, on vous le dit. Donc, c'est aussi la Saint-Germain, Germane. Germanique. Je ne connais pas beaucoup de gens qui s'appellent Germanique.
2: Non.
1: Germanique, attends, j'arrive, maman. Il y en a très, très peu.
4: Les deux autres prénoms, après, c'est des vrais aussi?
3: Oui.
1: Lanfranc. Et Libouban.
2: Libouban.
1: C'est aussi la Saint-Libouban.
4: C'est quand tu veux faire un virement, ça. Donne-moi ton Libouban.
1: Les gars, au niveau de la chanson, on est d'accord que.
2: C'est la.
1: Est-ce qu'on a le truc pour le caser? Bah oui, il faut se retarder, il faut le répéter. Vas-y, mets-le-moi.
2: On fait les répétitions en direct.
1: Non, mais parce que celle-là, on l'a pas maîtrisée. Donc appelez-moi des Germains. Nous allons leur souhaiter bonne fête.
5: Je suis sûr que je préfère pas un Libouban, hein, parce que je peux demander à Mélissa.
1: Alors, si Mélissa, tu demandes un Libouban, mardi, elle est encore, elle va déjà le trouver. Je pense que personne ne s'appelle Libouban.
4: Bonne fête, Libouban.
1: Mais non, mais c'est incroyable. Saint Libouban.

0: Et paf, raccroché.
1: Ah bah ouais.
0: Ah bah alors.
2: Un coup de prévu.
1: Merde, comme elle dit. Oui. Je vais vous. Vous ne comprenez pas bien, vous n'entendez pas bien.
0: Ouais. C'est bien alors, tout ce qu'on se dit.
3: Alors qu'il entend bien.
0: Bah oui, t'entends bien, Germain.
1: Oh, ouais, je te dis, je ne reconnais pas de voix.
0: Ah bah je t'ai fait une petite chanson avec Paul et Marcel. On t'a fait une petite chanson. Écoute bien.

0: fait, Germain. Bisous. Au revoir, Germain.
1: Eh, on dirait que c'est Mick qui a gagné la coupe.
2: On dirait que c'est Mick qui a gagné la coupe.
0: Ben oui. Non. Ben t'as gagné la coupe.
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2: Et si les moustiques pouvaient nous aider à chasser leurs frères et leurs sœurs moustiques-tigres? Pour lutter contre la prolifération du moustique-tigre, la mairie de Toulouse vient de remettre une tripotée de spécimens de moustiques sur la ville. Alors vous allez me dire, on lutte contre les moustiques en mettant des moustiques. Oui.

0: Ils libèrent volontairement des moustiques mâles stériles dans des quartiers où il y a déjà des moustiques tigres femelles. Ouais. Parce qu'en fait, c'est la moustique tigre femelle qui vous pique. Oui. Le mâle ne pique pas. Le mâle, il est cool, il est devant téléfoot.
1: C'est ça.
0: Il est devant.
2: Il gratte les ailes.
0: Il est là, il se gratte les ailes devant Turbo. Voilà. Et c'est la moustique femelle qui va faire chier, excusez-moi. Voilà.
3: Non, mais on revient toujours au même moment.
4: Comme par hasard.
0: Voilà, puis d'un seul coup, il fait allez où, Simone? Elle n'est pas rentrée. Ah merde, elle est allée contre le mur.
2: Il se nourrit comment, le moustique mâle?
0: Je ne sais pas. Mais visiblement, pas de sang, en tout cas, pas en allant piquer. Le but, c'est d'enrayer la reproduction avec des mâles qui ne sont plus en mesure de faire la reproduction.
1: Oui.
0: Vous avez compris?
1: Oui, c'est monsieur. Clair.
0: Voilà.
1: Je crois qu'on a l'un des moustiques avec nous.
4: C'est un mâle qu'on a, oui.
0: Bonjour.
1: Allez. Bonjour.
0: Ouais. Ça va?
1: Bonjour.
0: Bonjour, façon de parler.
1: Pourquoi?
0: Parce que, depuis hier, je suis officiellement un moustique en CDI chez Durex.
1: Vous faites partie des moustiques relâchés dans la nature?
0: Exactement, tout à fait. Avant, j'étais un moustique normal. Je piquais les mollets, je bourdonnais dans les oreilles, tu sais.
1: Ah, à 3h du
0: matin, je vivais ma vie. Et là, paf, laboratoire, on m'a relâché à Toulouse. 15 000 autres collègues, on s'est marré dans l'avion. Mais ouais. On n'a plus de bouliche. Voilà, c'est le principe. On dirait le casting d'une saison du meilleur pâtissier, mais sans les pruneaux, t'as l'image?
1: Et votre mission concrètement, c'est quoi?
0: Simple, séduire les femelles moustiques tigres. Ouais. Sans résultat derrière. Voilà, t'as compris. En gros, je fais le mec qui vient à la soirée, il met l'ambiance, il repart, il s'endort avec le chapiteau debout, il se passe rien. C'est une date. Tu crois que tu vas niquer, mais tu niques pas.
1: Putain, c'est terrible. Ah, et sinon, ça ne vous dérange pas, quoi.
0: Franchement. Pardon, ça dépend. Parce qu'au début, on nous a vendu ça comme une mission prestigieuse. Tu vois, oui, ouvrez les guillemets, vous allez sauver l'humanité. Fermez les. Bon, moi, je pensais genre à un Marvel.
1: Ouais, sauver l'humanité.
0: Et puis finalement, bon, je suis.

0: J'ai un moustique célibataire envoyé à Toulouse avec des capacités reproductives d'un grippin.
1: Bon, est-ce que les habitants sont rassurés? C'est le principal.
0: Oui, enfin, attention. Les gens croient qu'on va disparaître. Oh là là, non, pas du tout. Nous, les moustiques, on a un crevable. Après les cafards et les influenceurs crypto, il y a nous qui survivrons à tout. Voilà, c'est tout.
1: Et un dernier mot avant de...
2: Vous allez bosser?
0: Ah ouais. Oui, ah si. Ah si, je peux dire quelque chose? J'en profite d'être sur votre antenne, j'aime beaucoup d'ailleurs.
1: Ah, Europe 2.
0: Europe 2, j'adore. Arrêtez de taper dans vos mains quand vous nous ratez.
1: Ah ouais, mais bon, c'est chaud.
0: Hein, genre... Ça fait spectacle de fin d'année de CO2 là. Chez, bientôt je déteste ça là. Genre, ouais. Ah non, c'est

C'est Europe 2 que vous écoutez dans un instant, les news et la météo de 6h30, les meilleurs moments de l'émission, vous le savez, entre 5h et 7h tous les jours. Merci d'être très nombreux à nous écouter, les gens du bâtiment, tous ceux qui bossent d'habitude un petit peu plus tard, mais qui démarrent plus tôt, tous ceux qui n'ont pas la clim dans la voiture, qui démarrent les chantiers, les gens qui vont être en extérieur, courage, hein, dans les arbres, ça aussi c'est important, les gens qui vont être en

0: lutte contre la criminalité organisée se déroule aujourd'hui. Une embellie au Moyen-Orient ou pas, de sources américaines, États-Unis et Iran auraient établi un cadre d'accord pour mettre fin à la guerre au Moyen-Orient, ce que dément Téhéran. Total Energy, pendant ce temps, tient son Assemblée Générale des Actionnaires à la Défense aujourd'hui, réunion sous haute surveillance avec des vigiles très nombreux, des portiques anti-métaux et des téléphones interdits dans la salle. Plusieurs ONG appellent à manifester devant le siège du groupe pétrolier pour protester contre la hausse du prix des carburants. Le jeune Moïse Kouamé a réussi ce que personne n'avait fait depuis Nadal à Roland-Garros à 17 ans et 2 mois. La nouvelle pépite du tennis français s'est qualifiée pour les 16e de finale hier. L'autre coup de tonnerre de cette journée, c'est l'élimination du grand favori, le numéro 1 mondial, l'Italien Jannik Sinner. Et puis le rugby en fête à Tours ce week-end, le 29e au Wardington. Seven s'installe pour deux jours à la Vallée du Cher. Le tournoi ouvre traditionnellement la saison de rugby à cette élite en France, discipline spectaculaire et encore plus populaire depuis le titre olympique des Bleus à Paris en 2024.
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0: Ah bah ça moutonne parfois ou ça va moutonner dans la journée sur la Touraine. Nuages blancs ou voiles sur le soleil, ça n'empêchera pas les températures de se hisser vers les sommets. Aujourd'hui encore, on attend 34, 35, peut-être pas loin de 36, des maxis diaboliques pour une fin mai. On saura tout, si les records sont battus bien sûr après les relevés météo du soir. Bon, début de la fin de l'épisode demain. Et...
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2: Et si on prenait des nouvelles de François Hollande, va-t-il se présenter en 2027? Beaucoup de gens se posent la question. C'est étonnant quand même.
3: Hein? Bah oui, bah on va lui demander là. Bonjour monsieur. Oui. Bonjour monsieur Hollande.
4: Oui, attendez, je sais pas, excusez-moi, il y a une petite musique qui est censée être se déclencher mais que vous n'avez pas préparée visiblement. Voilà. Ah, c'est beau, une nouvelle hymne. Bonjour à tous.
3: Bonjour monsieur Hollande.
4: En 2027, oui, je vais revenir. Je me prépare beaucoup physiquement pour être prêt à affûter, vous voyez.
3: Ah oui, donc régime et sport quoi.
4: Oh non, le matin, je fais un footing jusqu'à une boulangerie, enfin quand elle est tout.

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3: Qu'est-ce que tu fais, ma chérie ?
4: Ben, je lis.
3: Avec des solaires ? Tu serais pas plutôt en train d'admirer le beau gosse sur la plage ?
4: Non, je lis, mon chéri. Et si le beau gosse pouvait me laisser finir mon chapitre, ce serait merveilleux.
5: Pour que la vie profite à

0: mais en vélib, voire en tandem pour les plus foufous. Voilà.
1: Ouais, bon.
2: Bah, ils seront cramés aussi, je pense.
0: Voilà, ouais, voilà. Ouais, bah, je crois qu'on y est. Là,
2: je crois qu'on est bon.
0: Voilà, on est bon. Bah, je crois aussi.
2: Mago,
0: hein. Hein, voilà. Ouais. Bon, bah, je viens de faire un petit rooibos. Et je file en jet privé à Budapest, supporter le PSG.
2: Ah bon ?
0: Vous n'avez pas de jet privé ?
3: Bah, non.
0: Et pas ici, votre vie, vous. À la bientôt, les pollueurs. Allez.
2: À bientôt.
0: J'en ai plein.

0: Où, mon mégot, pardon, où il faut et pas dans les égouts. Ils sont 90 000 en Indre-et-Loire. 14% de la population vit sous le seuil de pauvreté, estime le Secours Populaire et l'Observatoire des Inégalités sur des bases de données INSEE. Ton métropole en concentre près du tiers. Le seuil de pauvreté est fixé à 1 288 € par mois pour une personne seule et 2 075 € pour un couple avec deux enfants. On a un petit peu l'impression, en la voyant qu'elle est inclinée comme la tour de Pise, la pagode de Chanteloup va faire l'objet d'une belle restauration. 6 600 000 € sur 5 ans pour le vénérable édifice unique survivant d'un vaste château édifié par le duc de Choiseul il y a 250 ans sur les hauteurs d'Amboise. Ailleurs en France, vigilance orange, canicule levée sur le nord de la Bretagne, le Finistère, les Côtes d'Armor, la Manche repasse en jaune, 14 départements, eux, restent en orange sur l'ouest de l'Ille-et-Vilaine à la Gironde, Paris également et sa petite couronne. Alors que les règlements de compte se multiplient, Sébastien Lecornu veut amplifier la guerre contre le narcotrafic. 12 ministres seront réunis aujourd'hui pour mettre en œuvre un plan d'action global qui ne soit pas seulement répressif. Le bibendum continue de se dégonfler. Michelin annonce un plan de départ volontaire. 1500 postes pourraient être supprimés en France d'ici 3 ans après la fermeture des sites de Vannes et de Cholet il y a 2 ans. À jouer les tours où travaillent encore 150 personnes, on est partagé entre inquiétude et résignation. Personne n'avait fait mieux depuis Raphaël Nadal. Moïse Kouamé, 17 ans et 2 mois, s'est qualifié hier pour le 3e tour du tournoi de Roland-Garros. Match de 5 heures remporté 18 au 5e set face au Paraguayen Adolfo Valiero. Et puis encore des records, c'est un peu tôt pour le dire bien sûr, mais il n'est pas trop tard pour profiter du filet de fraîcheur matinale. Bon, surtout hors des zones urbaines, c'est vrai. Après, ce sera l'ascension inéluctable vers les sommets 34, 35, 36 localement en Touraine. On va tenir le choc encore jusqu'à demain soir, les amis.
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0: À notre connaissance, pas de retenue d'incident signalé ce matin sur le réseau routier autoroutier en Touraine. Vous circulez sans contrainte, notamment en direction de Tours et de son agglomération. La consigne, c'est peut-être de lever un peu le pied pour ne pas aggraver la pollution de l'air et donc l'accumulation de chaleur. En plus, vous avez économisé de l'essence, qui n'est pas négligeable par les temps qui courent. Allez, bonne route, bon réveil. 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
1: Bonjour. Comment allez-vous, mes petits roudoudous?
2: Ça va bien.
1: Vous allez bien, vous êtes en forme? Bonjour, mon petit Corentin.
3: Bonjour.
1: Bonjour, mon petit Corentin. Corentin, il met des lunettes. Ça lui va, moi, je mets des lunettes, mais regarde ça, comme ça ressemble à rien.
3: Bah si, c'est pas...

0: Louis.
1: Moi, si tu veux la clim bizone, donc les températures que tu règles sur le siège passager et conducteur, il faut payer un abonnement. 8 euros par mois.
0: Ah, ça c'est énorme. Ah, toi, t'es bien fait niquer, toi.
1: Oui, ouais, voilà. Ouais.
0: Alors, si tu veux avoir chaud ou froid dans deux endroits, faut payer.
1: C'est pour ça que là, j'ai que le clignotant gauche parce que le droit, c'est bon.
0: La France qui bosse et qui se lève tôt, ouvrir agricole, viticole, pardon, dans un instant. Et si les comptines que l'on connaît depuis enfant nous disaient la vérité? C'est-à-dire, et si elles étaient rechantées, mais en donnant des vérités, parfois un petit peu dures. Ah. Mais c'est ça, le monde cruel, on en parlera tout à l'heure, le son des réseaux, des nouvelles de Maëva Guénan, tiens.
2: Ah bon? Elle est enceinte. C'est vrai qu'elle est enceinte.
0: On aura de ses nouvelles. Et puis, tout à l'heure, Patrick Sébastien et Fabrice Lucchini seront dans la Villa des animateurs. On parlera de chronique criminelle.
3: Ah, sur W9? Non, TFX.
0: TFX. C'est pareil, oui, ils ont quasiment l'équivalent sur W9.
4: Bah, oui, sur chaque chaîne, il y en a une.
0: Ils se repassent les tueurs en série, et puis le gars dit, t'as trouvé quoi comme preuve? On va faire la même.
2: Pour s'endormir, c'est génial.
0: Tu as complètement raison.
3: Le pire, c'est quand même T18 ou Novo 19. La dernière fois, je suis tombé sur un reportage, les gendarmes de je sais plus où, là. 2012 à la fin, les crédits.
4: Mais t'y allais quand même, t'as.
3: Comment tu veux? Bah, j'ai été jusqu'à la fin, j'étais pris dans le truc, tu vois.
0: Que ces chaînes de télé, elles marchent en mettant des trucs.
3: Non, mais 2012,
4: les trucs. Même l'image, c'est plus la même. C'est avant, l'image, elle est.
2: Le grain.
4: Les reportages, tu vois, avec les voitures, les téléphones, c'est pas
3: voitures.
4: Du tout les bons.
3: C'est ça.
4: Les voitures et les téléphones.
0: Je suis d'accord, c'est un délire. Bon, l'équipe est en forme. Sauf qu'est-ce qu'elle va faire ce week-end?
2: Ce week-end, qu'est-ce que je vais faire? C'est la fête des mères, donc je ne sais pas.
0: Oh putain, j'avais zappé aussi, on est vendredi.
2: Ah, désolé les gars, je vous ai miné, c'est vrai.
0: J'ai complètement oublié ce dos.
3: Flingué notre vendredi.
0: Oh, tu viens de me. Alors là, ça y est, je suis en stress.
2: Et c'est dimanche, il te reste. Regarde, il va te rester quoi, fin de journée, là, entre. Entre 11h et 15h, t'auras le temps d'aller chercher quelque chose.
4: Ouais, mais pour commander une serpillière sur Amazon, elle sera jamais là.
0: Il a raison. Hein. Ouais. Une serpillière bisoune.
2: Même samedi, demain, tu
0: vas. Un bicel qui fait moquette et tapis. Pas facile à voir. Pietro, qu'est-ce qu'il va faire ce week-end?
4: Rien. A priori, dimanche, on va faire venir les enfants. Puis c'est moi qui vais faire des cadeaux en disant tiens, ton fils, il t'a offert ça. Tiens, ta fille, elle t'a offert ça. Puis c'est moi qui aurais tout acheté.
0: On connaît le principe. Corentin, qu'est-ce qu'il va faire?
3: Moi, je vais avoir le petit, donc ça va être calme. Et puis on va être en famille le dimanche aussi.
0: D'accord. Et mon petit Vito.
1: Ah ben moi je pensais regarder la finale de la Champions League.
4: Ah putain. Mais non, j'ai zappé ça aussi, c'est demain.
0: C'est dit, vous regardez pas. C'est dit, c'est trop tard.
1: Mais sauf que je vais pas la regarder parce que j'ai la remise de diplôme de ma sœur.
0: Ah bon,
3: oh, génial. Ah oui, parce que c'est à
4: 18h30.
2: Comment tu l'as fait,
4: les gars? Là t'as dû faire une connerie, il y a Dieu et t'as dit. T'as pu lire.
0: Il y a des tannasses familiales, des fois.
2: Tu vas prendre le téléphone avec toi.
0: Des fois faut savoir.
1: Je lui ai dit que je l'aimais beaucoup, mais que malheureusement j'ai regardé des matchs.
0: Il y a une info qui est sortie dans le Michigan. Il y a un couple qui a été autorisé. Propriétaire dit, il faut que je refasse des réparations chez vous. Le couple dit oui, bien sûr. Oui. Ils allaient voir un proche à l'hôpital. Ils disent, écoutez, pendant qu'on est à l'hôpital, bien sûr, faites les travaux chez nous. Ils consultent les images de leur caméra de surveillance depuis l'hôpital. Ils ont vu le bailleur,

0: Les Chinois sont fantastiques. Une marque Ceres, que je ne connaissais pas, vient de déposer un brevet, oui, pour des toilettes de voiture embarquées actionnables par commande vocale.
1: Des toilettes pour voiture.
2: C'est bizarre ça.
0: Je vous explique.
1: Ah mon Dieu, c'est horrible.
0: Vous êtes dans les bouchons.
2: Je comprends pas.
0: Ceux qui nous écoutent là, vous êtes dans les bouchons, vous ne pouvez pas avancer. Vous pouvez pas sortir et vous faites oh pipi pipi pipi pipi pipi. Sauf que vous pouvez pas sortir, vous pouvez y aller poil à nulle part.
1: Tu sais que ça, oui, des fois il y a des dames, moi ma femme a du mal, elle est obligée de s'arrêter.
0: Oui, oui. Alors intégration discrète dans l'habitacle, le WC sous le siège passager, et vous pouvez dire un mot qui est pipi pipi pipi, dit pipi, tu vois par exemple, ouais. Et hop, le truc sort discrètement et remonte. Les déchets sont collectés dans un réservoir qui doit être enlevé périodiquement. Et en gros, c'est une sorte de toilette turque.
3: Ah oui, c'est ça. Toilette turque, oui.
0: C'est vraiment, je pense que c'est pour faire pipi. Hein.
3: Pas trop, t'as pas intérêt de prendre un rond-point
2: si à ce moment-là. Si t'as envie de faire la grosse commission, gars.
4: Un donut.
3: Le donut, hey, pas le choix. Donut.
0: Je pense que tu sors tes chiottes, t'as fait popo, il y a un donut. Et puis, il ne faut pas se faire arrêter par la police.
1: À ce moment-là, quand t'es en train de...
0: T'imagines, bonjour monsieur, sortez du véhicule.
5: Bonne voiture.
6: Hein. Oui, oui.
5: Je termine.
0: Ah oui.
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0: Ouais, c'est avec nous la France qui bosse et qui se lève tôt, ouvrière, viticole, et ensuite.
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3: De ma faute, ça tient. Justin Timberlake pour un beau vendredi matin. Courage, si c'est la dernière journée, allez-y aujourd'hui tranquillement, demain c'est fini, même tout à l'heure 17h c'est fini, même tout à l'heure peut-être midi, ce sera terminé. Le son des réseaux, des nouvelles de Maëva Guina, pas manqué. Nous aurons des comptines, et si les comptines disaient la vérité, parce que j'ai quand même dit il y a deux minutes avant la pub, dans un instant, à tout de suite pour... La suite, ce qui ne veut absolument rien dire.
4: Ça, c'est du teasing.
3: Parce que je n'avais plus le mot comptine. J'arrivais plus à me souvenir de comptine. Voilà, donc les comptines des enfants, toutes celles que vous avez apprises à l'école, et si elles disaient toute la vérité avec tout le côté cruel de la vraie vie, on s'en occupe dans un instant. Et la villa des animateurs reviendra sur Chronique criminelle avec Patrick Sébastien, entre autres, et Fabrice Lucchini, c'est sur TFX. Donc c'est ce soir, ou c'était hier, enfin c'est souvent quoi. Oui, Stouff.
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3: Dans une heure, je vous appelle, je vous dis quelle est la seule radio qui paie votre loyer. 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Tout le monde fait un bisou. Angelina qui est en ligne avec nous. Coucou Angelina, bonjour.
6: Bonjour l'équipe.
3: Comment elle va ma petite ouvrière agricole? Viticole.
6: Ça va et vous?
3: Ça va très bien. Voilà. Tu bosses dans quel coin?
6: Je bosse pas loin de Pau, à Artigues-Louves.
3: Alors, oui. on fait quoi là-bas du côté de Pau comme vin?
6: Du Jurançon.
3: Je connais pas bien le Jurançon.
4: Je connais pas non plus, c'est licoreux.
6: Là, vous ratez quelque chose.
3: C'est un licoreux, c'est comme le Sauterne.
6: Alors, il y a du vin, il y a du moelleux ou du sec, c'est les deux.
3: Ah d'accord, je savais pas qu'il y avait du sec et tout. T'es pas fan de notre Jurançon?
4: Non, non plus.
3: Mais si, ça se prend avec un petit foie gras par exemple, un petit truc comme ça.
6: Ah oui, avec un foie gras, l'apéritif, on peut les voir, ça se marie avec tout.
5: Hein. C'est autant sucré qu'un Gewürz ou pas?
3: Ça, vendange tardive,
6: non,
3: oui.
6: Non, mais ça dépend, ouais. Il y a la vendange tardive qui est très, très sucrée, après on a d'autres vins qui vont...

0: palissage. Le palissage. T'es un enfant qui est turbulent parce qu'il est pas sage. Je dis, oh, il est palissage, lui.
1: Palissage, toi. Bah,
0: toi, toi, t'es palissage. C'est un raisin qui dit la vérité. La vérité de la palisse.
2: Ah oui, la palissage.
0: La palissage.
2: La palissage.
0: Où ça consiste à, à positionner les rameaux vers le haut. Oh, c'est vendredi, on lui pardonne.
3: Et les, voilà, les rameaux vers le haut. C'est ce que je suis en train de faire, donc c'est la réponse 3, les rameaux vers le haut.
0: D'accord, très bien. Qu'est-ce que le cisaillement des sarments? Oh la vache.
2: Wow, c'est chaud, là.
0: Le cisaillement des sarments. C'est quand tu fais le sarment de jamais faire les ciseaux avec une collègue. J'en fais le sarment.

0: que c'est le 3, hein, mais... Ouais.
1: Ça veut dire quoi?
2: C'est quoi des
3: je
2: sarments,
3: sais, mais j'ai tapé cisaillement définition.
1: Mais c'est quoi les sarments?
3: Mais bah les sarments de vigne.
0: Les sarments, c'est le bois, quoi.
3: C'est le bois.
1: Oh, tu connais ça? Oui. Qu'un sarment de vigne. Bon,
2: en fait,
3: c'est les trucs que tu peux ramasser. Ouais. Tu fais de la déco. Tu mets, sinon, ouais, tu mets ça dans, vous savez, dans le barbecue.
1: Vous savez, moi, je bois ce qui est arrivé à la fin. Hein, le secret de fabrication. Ouais, voilà. Qu'est-ce qu'un labour superficiel? T'as un préliminaire?
4: Oui.
1: Il laboure superficiel. C'est quand tu retournes la terre, mais que les deux premiers mètres, tu t'arrêtes parce que c'est chiant.
4: Ouais.
1: Ou c'est labour qui s'effectue autour de 10 à 15 cm de profondeur.
0: La troisième réponse.
1: Allez, vas-y, c'est la bonne réponse. Allez, on va plier le game.
4: Je connais son métier, c'est bien.
1: Angelina, je te fais un gros bisou. Je t'embrasse très fort et t'embrasseras tout le monde vers le Jurançon, hein, d'accord?
0: Oui, très bien, merci.
1: Bisous, ma belle. Bisous, bisous, bisous.
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1: Je goûte sur Jurançon, moi, je me souviens plus bien. Ah, j'aurais dû lui demander de nous en envoyer. Ah, mais bien sûr. Et si les comptines disaient la vérité? Réponse en 3 minutes.

0: l'instant, nous aurons les comptines. Si elle disait toute la vérité, vous allez en apprendre. Hein. Il y aura notamment la souris verte, l'escargot. Là, on aura le coucou. Vous savez, vous souvenez du coucou?
1: J'entends le coucou.
0: Voilà, et fais dodo
2: de son grand chef.
0: Fais dodo, Colin, mon petit frère. Tout ça, vous apprendrez la vérité dans un instant. Oui, arrête de chanter, s'il te plaît. Les news, il est 7h30. Bonjour, et la météo?
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4: Ah oui, faut pas l'oublier, hein, cette météo qui nous fait des misères en ce moment. Bon, la chaleur extrême, c'est encore pour aujourd'hui, demain, vous l'avez entendu partout, et c'est pas faux, notamment en Touraine. Je vous confirme tout ça dans un instant. Bonjour à tous. Il faudra sans doute attendre l'été 2027. La ville de Tours envisage la création d'une zone de baignade, l'île Balzac, peut-être. L'idée de met du temps à se concrétiser, hein, entre les contraintes liées à l'environnement, la qualité de l'eau, le surveillance éventuelle de ces baignades. Pour l'instant, c'est interdit, vous le savez, à Tours, dans le Cher comme dans la Loire, d'ailleurs. Un incendie au milieu de la nuit dans un immeuble d'habitation du quartier de la cathédrale, rue de l'Hôpital à Tours. A priori, il n'y a pas de victimes dans ce bâtiment de deux étages qui est régulièrement squatté. 28 personnes du voisinage ont été évacuées par précaution. 60 pompiers sont sur place. On ne connaît pas l'origine du feu pour le moment. Un Tourangeau sur 7 vit sous le seuil de pauvreté, 14% de la population, selon le Secours Populaire et l'Observatoire des Inégalités qui se fonde sur des données de l'INSEE. Tours Métropole en concentre près de 30 000. Duralex est à nouveau dans le dur. La verrerie historique située à la chapelle Saint-Mémin dans le Loiret, reprise par ses salariés en juillet 2024 en SCOP, est à nouveau en situation délicate. Non-versement de la totalité des salaires qui confirme l'hypothèse d'une cessation de paiement. Elle induirait la mise en redressement

voile élevé qui ne l'empêchera pas, les températures de s'élever vers les sommets une fois de plus, 34 à 36, on sera d'ailleurs pas loin des maxi absolus hein, pour une fin mai. On saura tout ça après les relevés météo de la soirée, mais c'est le début de la fin demain et surtout dimanche, il va faire vraiment meilleur en Touraine.

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1: Salut, bonjour, vous nous laissez des messages 06 33 11 32 11.
2: Salut Coé, salut l'équipe et surtout salut Piet, c'est Juju de Toulon, le mari de Nathalie, l'infirmière libérale qui vient de gagner pour la première fois l'enveloppe des 200€ cet après-midi. On est très content, on vous adore et je tiens à féliciter Pietre pour sa nullité et continue comme ça. Je vous embrasse, je vous dis à bientôt et moi aussi je suis dispo pour jouer au cas où un jour sans problème. Allez, bisous l'équipe, ciao.
1: Embrasse Pietre et félicite-le.
3: J'avais fait exprès, évidemment.
1: Félicite-le pour sa nullité. Mais tu n'as pas honte de faire baisser le niveau de cette émission.
3: J'avais trouvé Nathalie Imbruglia de mémoire.
1: Bah oui, d'accord. Bah de mémoire, je ne me souviens même plus du jeu.
4: Et t'as eu le numéro de Nathalie aussi. Tu ne l'as pas dit à son mari. Merde.
1: Ouais,
4: hein, fallait pas dire.
5: Non, bah non.
1: Tu lui as envoyé les dick pics depuis deux jours.
5: C'est gênant, les gars.
1: Salut à vous tous. Merci.
4: Il t'aimait bien, du coup.
1: Merci de vous réveiller avec nous tous les matins. Merci de nous emmener au boulot. Peut-être que vous êtes sur le chemin du travail. Dans un instant, le son des réseaux nous fera retrouver des nouvelles de Maëva Guénaham, influenceuse. On n'avait pas trop de nouvelles. Non. La dernière fois qu'on avait des nouvelles,
5: elle est enceinte.
1: C'était « Laissez-moi sortir, je suis française ».

0: Voilà, petite escargot. Petite escargot.
1: Ah, c'est mignon.
0: Voilà, bon, bah voilà. Bah, par exemple, il faudrait dire la vérité aussi. Allez.
2: Petite escargot porte sur son dos une coquille. Très pratique pour mettre du beurre à l'ail. Quand il sera bouilli, maman.
0: Mais si, mais si.
3: Bah, les escargots, généralement.
0: C'est vrai.
1: Ils ont mangé l'escargot.
0: Ah, le coucou, je me souviens.
3: Ah, c'était mignon,
1: coucou,
3: ça.
1: Coucou, coucou.
0: Nané, nané, nana. Ouais, bah, allez, aussi la vérité. Allez, ça suffit.

0: parking à la place. Coucou, on n'entend plus le coucou. Coucou, coucou.
1: Maintenant, on entend tutu.
2: C'est quoi le clown, ça me disait
0: J'ai un gros nez rouge, deux traits sous les yeux.
2: Ah, bah voilà, bah.
0: Un chapeau.
2: Non, mais c'est bon, je me souviens.
0: Un air malicieux.
2: Écoutez, on va dire la vérité quand même aussi.
0: J'ai un gros nez rouge et des traits sous les yeux.
3: Pareil.
0: Parce que je bois du rouge et je fume de la beuh. J'ai plus de prostate, je sors de prison. 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
2: Allez les enfants, la la la la morpion, la ni na ni la la.
4: Chanson.
2: Quoi, non mais moi je pense que pour les gens qui la plus belle chanson dont tu te souviens quand t'es gamin. C'est fait dodo collaboration.
3: Ah, mignonne, celle-là, ouais.
2: On l'a tous chanté, bien sûr.

0: Il est un peu long à se préparer, non?
1: Une vraie gonzesse, celui-là.
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3: Et alors? Et alors, si j'aime prendre mon temps? Et alors, si j'aime me crémer le corps? Si j'ai envie sentir bon pour vous, pour le vendredi matin, pour que vous soyez heureux de me voir?
4: La villa des animateurs sera là dans un instant. Tu te crèmes le corps, souffle. C'est très féminin de se crèmer.
5: Oui, je me crème le corps parce que je trouve que ça sent bon aussi.
3: Bah moi, je me crème.
6: Toi, tu crèmes le corps, toi.
3: Moi, je fais le torse. Je fais pas les jambes, je fais pas tout ça, machin. Mais je vous cache pas, je fais le torse.
5: Et puis ça hydrate la peau aussi. Tu prends une crème hydratante.
3: Bon. Puis après, tu mets ton t-shirt. Tu mets le dé dans ton t-shirt. Ça sent bon.
6: Moi, heureusement, heureusement que je me crème pas le corps, sinon je passe tout le
5: temps.
6: Tu veux
5: sentir, souffle. Non, je veux pas sentir. Non, mais pourquoi tu
3: viens sentir?
5: Mais pourquoi tu m'obliges à sentir?
3: Je veux que tu me dises si ça sent bon. Bien. Oh, on se connaît depuis 25 ans. Tu peux sentir quand même. Allez.
6: Vaut mieux qu'il te demande ça maintenant que ce soir à
5: 18h. Comment ça, schlingue? T'as mis quoi? Ça me fait penser à un truc.
3: T'aimes bien?
5: Ouais, j'aime bien.
3: Petite crème de chez Clarins.
5: Pas mal.
3: Je mets puis le soir avant de me coucher, je mets ma petite crème de chez Clarins, puis je mets mon petit eau de Cologne de chez Clarins.
6: Oh, mais je vais me coucher. Il a changé, le gars.
3: J'aime que ça sente bon quand je me couche, c'est fou ça.
5: Moi aussi, j'ai un problème avec les autres.
3: Toi aussi, c'est mon côté, c'est mon côté Marilyn Monroe.
5: Quand je me couche, c'est pareil.
7: Alors que nous, avec Piet, on sent la bière.
6: Mais ouais,
3: vous avez votre Scorpio. Maëva Guénam, ça faisait longtemps qu'on n'avait pas eu de nouvelles de Maëva Guénam. Alors sûrement parce qu'on ne la suit pas, c'est vrai que c'est une bonne raison. Eh bien, tout va très bien, je vous rassure, elle n'est pas trop tracassée par le bébé. Non, ça va, ça passe. Mais plus par autre chose.
8: Apparemment, ils veulent pas le dire, mais dans les pays, ils le disent et c'est ma gynéco qui me l'a dit. Doliprane, si vous avez un garçon, il y a eu des études comme quoi ça féminise.
3: Féminise. Le Doliprane. Alors écoutez,
6: tu deviens chiant en fait.
3: Je sais pas. j'en prends régulièrement. Je ne suis pas tenté par les talons ni les ongles en semi-permanent. Bah, mais alors, pourquoi est-elle tracassée par ça, Maëva?
8: Donc moi j'ai je veux pas que mon enfant il soit féminisé si c'est un garçon, donc zéro Doliprane. Mais par contre mes jambes, je me dis demain c'est l'Aïd chez moi, je reçois du monde et tout, comment je vais faire? J'ai mal la nuit, ça me réveille la nuit. Ma mère elle me dit de mettre des bas de contention, ma gynéco aussi, franchement je suis pas sérieuse, faut que je les porte plus souvent, mais ça fait bizarre.
7: Tout ça pour que son fils ne soit pas féminisé. Quoi.
3: Attention, je sors ma clochette.
9: Oh, alerte au Google.
6: Merci.
9: Alerte au Google, les enfants.
3: Voilà. Vous n'avez pas manqué tout ça. Hein.
5: Non.
3: Allez, la villa des animateurs arrive, des nouvelles de Lucchini, Patrick Sébastien.
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1: Chronique criminelle demain soir sur TFX. 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
3: Nous vivons une époque. Une époque, je dirais, criminelle. Et quand je dis criminelle, je ne parle pas des tueurs en série. Les vrais psychopathes d'aujourd'hui, ce sont comme la fille qu'on a entendue tout à l'heure avec ses bas de contention. 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
3: Génération de débiles. Le mulet, la coupe mulet, hallucinant.

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1: Bonjour, 06 33 11 32 11, c'est mon WhatsApp pour nous laisser des messages.
2: Coucou toute l'équipe, coucou. Merci d'être parmi nous, de nous réveiller, de nous faire passer des super journées. Et moi j'ai un petit message particulier pour mon mari Christophe qui est avec moi. On fête nos 3 ans de mariage aujourd'hui.
1: C'est bon, ça.
2: Alors, joyeux anniversaire de mariage, mon amour. Je t'aime. Et gros bisous à toute l'équipe. Merci, merci, merci, merci. Je vous adore.
1: C'est pas mignon, ça.
2: C'est Sandrine de Boer.
1: Bisous, Sandrine.
3: Bisous, Sandrine.
1: On t'embrasse fort et on embrasse Christophe. Alors, pour le mariage, 3 ans de mariage, c'est trop mignon, ça.
4: Bravo.
5: Ouais, je t'aime. Plus que 4 et c'est bon.
1: Pourquoi?
5: Après, c'est 7 ans.
4: C'est bon.
6: 7 ans, ouais.
1: Ouais, généralement. Ouais.
3: Arrêtez un peu.
4: Ouais. Alors, en amour, c'est ça. Hein. C'est 3, 7 et 10.
1: C'est ça, ouais. C'est que des trucs impairs. 300, 7 ans, 9 ans, c'est un peu le bordel après. Ouais. Et vous ne croyez plus en l'amour. Vous ne croyez pas.
4: J'avais fait plus dur.
1: Vous êtes. T'avais fait combien toi?
4: 8.
5: Ah, oh là là. Pas de bol.
4: Ah, ça encore.
1: Oh, mais bon, arrête, bon champion. Une de perdue, soirée tout seul, tu sais ce qu'on dit.
4: Ah, bah, je le confirme. Voilà.
5: Une de perdue, bonne soirée de Champions League.
1: Tu en retrouveras d'autres. Tiens, on parlera de football dans un instant. Samedi soir, il y a quoi comme match?
4: Paris-Arsenal,
5: finale de la Champions League.
1: Vos pronostics?
5: C'est beau. Non. Alors, ça porte la poisse, tout ça.
1: Qu'est-ce que ça porte la poisse? Tout ton pronostic, il va porter la poisse au PSG.
5: Moi, j'influe sur le PSG, moi, monsieur.
1: D'accord.
5: Je dis rien.
3: 1-0 pour Paris.
4: La même chose. 1-0 ou 2-1 pour Paris, ça va être compliqué parce que Arsenal défend très bien.
1: D'accord.
6: Je dis 3-1.
4: Retiens ça.
5: Retiens cette phrase. Voilà. Pour dire Arsenal à tes potes, tu feras semblant de t'y connaître.
1: Dans un instant, il y aura les mots à dire à la machine à café. Et effectivement, Arsenal défend très bien. Fait partie des trucs que je ressortirai. Un humoriste, tiens, c'est dans l'actu du jour, nommé Tambu Ebere. Ouais. Est devenu viral parce qu'il a tenté un défi aussi étrange que con. Son objectif, pleurer sans arrêt pendant 7 jours pour battre un record du monde du Guinness. Alors, ça s'est passé sur TikTok, il partageait régulièrement son évolution. Il demandait à ses abonnés des histoires tristes, des problèmes personnels et

0: coucher en fait. Ouais. Et enfin, qu'est-ce qu'une face de poule?
1: Une insulte.
2: Ouais, face de poule.
3: Face de poule.
2: Face de poule.
4: C'est ce que disent les poules entre elles, des faces de poule.
0: Ça s'est dit, à chaque fois que j'entends face de poule, je fais vas-y, face de poule. Non, c'est pas ça. C'est une phase au cours de laquelle les équipes participantes sont réparties dans différents groupes de quelques équipes, c'est souvent ça. Par quatre. Voilà, qu'on appelle.
4: Des poules.
0: Et elles s'affrontent entre elles, donc les fameuses.
4: Elles font des œufs.
0: Voilà.
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0: Bonjour. Vous êtes Sabrina ?
1: C'est moi.
0: Boys.
2: Oh.
0: Boys, boys, boys. Dun, dun, dun, dun. Sabrina ?
1: Oui ?
0: Quelle est la seule radio qui paie ton loyer, Sabrina ?
1: Boys. C'est Europe 2.
0: Allez, bravo.
3: Bravo.
4: Allez. On applaudit Sabrina.
0: Bravo, Sabrina. Bravo, ma petite Sabrina. Comment ça va, toi ?
1: Ben, ça va bien, il fait super beau.
0: Ah, bah alors.
1: Le week-end s'annonce bien.
0: Je vais te dire un truc. Je suis comme toi. C'est le genre de choses, même s'il fait un peu trop chaud, un peu trop machin, ça me met de bonne humeur. Tu habites où, Sabrina ?
1: J'habite à Courrières, du côté de Lens.
0: Du côté de Lens. Eh bien, même dans le Nord, il va faire 30 degrés samedi, 29-30.
3: Ça va, la teuf, elle est finie depuis dimanche dernier, là, ou ça
0: alors,
3: continue encore ?
0: On est d'accord, le 22 mai, jour férié ou pas ?
1: On est d'accord.
0: Ah ben, il faut. Moi, j'ai des copains qui sont passés par Lens, ils m'ont dit, la fête dans les bars, elle a continué encore pendant tout le week-end.
5: Ah ben, tu m'étonnes.
1: Ah ben, tout le week-end, Lens et toutes les grandes villes autour.
0: Ah ben, j'adore ça. Le montant du loyer, raconte-moi.
1: Le montant du loyer, 960.
0: C'est comme ça. Qu'est-ce que tu fais comme métier ?
1: Je travaille chez Casto, je suis responsable merchandising.
0: Chez Casto, c'est bien, il y a chez tout ce qu'il faut, outils et matériaux.
3: Ça manque un peu de vendeurs des fois dans les rayons.
5: Ah bon ?
3: Ah ouais, des fois t'es un peu tout seul, tu te sens un peu tout seul.
0: Ouais, mais alors attends, alors
3: quand t'as besoin d'un renseignement, t'es un peu tout seul.
5: Ailleurs, c'est pour ça.
0: Alors des charges, moi je suis allé il n'y a pas longtemps,
3: c'est
0: une autre marque qui fait quasiment le même truc. Quand il y a plein de clients qui monopolisent, qui vont au petit guichet pour dire « J'ai peut-être une idée, je voudrais faire un meuble de 60 barres. » Et là, t'as le vendeur qui fait son boulot.
3: Il est obligé d'aller
0: mais quand il passe une heure avec le mec, toi t'attends. Donc ils peuvent pas mettre une personne par heure. Ouais. Eh oui, donc moi,
3: bah après, souvent, ils ont aussi souvent, mais c'est le dimanche, moi le mien il est ouvert le dimanche, souvent le dimanche c'est un peu des étudiants.
6: Bah,
3: tu
6: oui,
3: sens
6: oui.
3: que quand tu le vois tu fais bah non laisse tomber je vais me débrouiller tout seul.
1: Mais aussi... ça veut rien dire, ça veut rien dire.
0: 960 €, je demande à Josiane ma comptable. Josiane, 960 €, c'est bon ?
7: Deux secondes. Il y a un moustique qui me tourne autour.
0: Ah pardon.
7: Je vais le faire.
0: Ok, merci beaucoup Josiane.

0: me tourne autour.
1: Ah, pardon.
2: Ah, faire gaffe.
0: Je vais le faire.
1: Ok, merci beaucoup, Josiane. Mais alors, on n'a pas la journée, je voudrais mon chèque, tu peux le faire vite, s'il te plaît, merci.
0: Je vous ai dit 2 secondes.
1: Ah oui.
0: Je vais la voir.
1: Josiane.
3: Ah, mais pas par là.
1: Ah, pas par là. Ça va, Josiane?
0: Piquez le salaud. Ça gratte.
1: Ah oui, ah, faut pas gratter, c'est pire après. Bravo, 960 euros.
4: Merci à vous.
1: Bon week-end, je t'embrasse fort. Continue de nous écouter le matin, je compte sur toi. Hein.
4: Avec plaisir, merci beaucoup.
1: Bisous.
4: À vous.
1: Bisous, ma belle. Le top de Stouff arrive.
4: Bisous.
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1: C'est vendredi matin, direction les news, dans un instant de 8h30. Stouff, ce sera quoi le top?
7: C'est le top 5 des premiers mots qu'on se dit le matin en couple.
1: Ah, je te dirais si je suis dedans.
7: Ah.
1: Sachant qu'il y a des gens qui ne se parlent pas le matin.
3: Ben non.
1: Ils n'aiment pas trop parler. C'est Europe 2 que vous écoutez. Je m'appelle Coé, c'est vendredi. Merci d'être avec nous.

0: Restez avec nous sur Europe 2, il y aura mon frère jumeau dans un instant, il y aura Pitbull. Il sera là. Si, si, quand je mets un costume, un peu de lunettes de soleil, je vous plisse les yeux, c'est Pitbull.
1: C'est lui qui te ressemble.
0: Ouais, c'est, bah oui, c'est vrai. C'est lui qui a tout à fait copié son style. Ouais. On est tous comme ça en Picardie. Ouais. Tous
1: sauf
0: les
1: que lui, il l'a bien fait. Ouais.
0: Reste avec nous dans un instant. Le top 5 de Stouff aujourd'hui, ce sera
2: les premiers mots qu'on se dit le matin en couple.
0: Ah, et puis une info sur les WC. Ce sera tordu, mais bougrement intelligent. Les news, la météo, 8h30.
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4: Bonjour, bienvenue les amis, promis, ce soir.

la surveillance de la baignade qui est aujourd'hui interdite, rappelons-le une fois encore, à Tours, dans le Cher comme dans la Loire. Un incendie cette nuit dans un immeuble d'habitation, quartier de la cathédrale, précisément rue de l'Hôpital à Tours. A priori, il n'y a pas de victimes dans ce bâtiment de 2 étages qui est régulièrement squatté. 28 personnes du voisinage ont été évacuées par précaution. 60 pompiers étaient sur place. On ne connaît pas l'origine du feu. Un Tourangeau sur 7 vit sous le seuil de pauvreté. Ça fait 14% de la population. Selon le Secours Populaire et l'Observatoire des Inégalités qui se base sur les dernières données de l'INSEE, Tours Métropole concentre près de 30 000 personnes, 1 288 euros par mois, seuil de pauvreté considéré pour une personne seule, 2 075 pour un couple avec 2 enfants. Et Duralex a à nouveau dans le dur, la verrerie historique de la chapelle Saint-Mémin près d'Orléans dans le Loiret, reprise par ses salariés en 2024, est à nouveau en situation délicate avec le non-versement de la totalité des salaires. Ça confirme l'hypothèse d'une cessation de paiement qui induirait le placement en redressement judiciaire. En France, la vague de chaleur précoce a pris tout le monde de court. Hein, un gouvernement critiqué d'ailleurs par l'opposition pour son manque d'anticipation. Sébastien Lecornu a réuni hier plusieurs de ses ministres pour préparer un plan d'endurance pour l'été avec l'ambition d'améliorer les conditions d'accueil du public. Est-ce une embellie au Moyen-Orient? De sources américaines, les États-Unis et l'Iran auraient établi un cadre d'accord pour mettre fin à la guerre au Moyen-Orient, ce que Téhéran dément. Au Liban, Israël étend ses bombardements et les autorités libanaises dénoncent maintenant des attaques près des sites historiques et des monuments.

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1: Quelqu'un me couperait la parole. Hein. Bon, ça moutonne parfois ce matin sur la Touraine, des nuages blancs qui n'empêcheront pas les températures de se hisser vers les sommets. Aujourd'hui encore, 34 à 36, on sera pas loin une nouvelle fois des maxi absolus pour une fin de mois de mai. Ça, on le saura après les relevés météo de la soirée. Bon, le début de la fin de cet épisode, c'est demain, dimanche, il fera vraiment meilleur en Touraine.

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1: Bonjour Madame Souf.
2: Bonjour Monsieur Coé.
1: Bonjour Monsieur Piètre.
3: Bonjour Chef.
1: Monsieur Corentin.
4: Bonjour.
1: Bonjour à notre auditeur ou à notre auditrice qui est là.
5: Et moi non.
1: Non.
6: Ouais, bonjour Coé et toute l'équipe. Déjà, vous êtes formidable, mais ça vous le savez déjà.
1: On
6: parle beaucoup du détroit d'Ormuz, de la canicule, de Roland Garros en ce moment. Moi, j'aimerais vous parler d'un autre souci qui est méconnu en ce moment. C'est la fauche des fans par les agriculteurs malgré eux, parce que c'est invisible. Donc nous, ce qu'on fait avec notre association, c'est qu'on passe au-dessus des champs pour repérer les petits fans avec des caméras thermiques sous drone.
1: Ah, je comprends.
6: Et résultat, on en sauve des dizaines, des centaines
1: des bébés,
6: par année.
1: Ah, des fans, j'ai
6: grâce à ça. Il faut savoir que c'est complètement invisible. Je vous invite à aller voir le Facebook de l'association et vous comprendrez, il y a des petites vidéos sympas. Voilà, ça s'appelle Sauvons les fans. Je vous souhaite une très bonne journée. Et merci pour tout.
1: Bah non, mais merci à toi, mon ami.
3: Mais sauvons les fans.
1: Avec le bruit des machines, ils ne se sauvent pas. Bah, je crois qu'ils sont terrorisés.
2: Oui.
1: Je crois qu'ils sont terrorisés, ils sont petits et tu. Sauvons les fans. Je ne savais pas.
5: J'en ai un à côté de chez moi. Je vois tout le temps.

0: Donc,
1: bah, réveille-le et dis-lui deux, trois mots. Pas le... enfin.
0: On a le fameux. Le premier mot, c'est encore 5 minutes. Quand on a un qui commence à se lever et l'autre, il demande encore à avoir 5 minutes.
2: Pas général, besoin d'avoir quelqu'un. Voilà,
0: c'est signe d'une relation en général détendue et sans pression et qu'on pense que notre partenaire est capable de gérer sans nous. Donc on lui dit. Eh,
1: mais le encore 5 minutes, je pense, c'est quand tu n'es pas obligé de te réveiller très très tôt le matin. Si tu te réveilles très tôt, tu sais que le encore 5 minutes, il peut te tuer.
3: Ah bah oui, oui.
1: Quand tu te réveilles très tôt, il vaut mieux. Je ne te parle pas du 7h, 7h30. Oui. Je parle de vraiment comme nous, hein, 4h, 4h30.
3: Et c'est chronométré. Hein.
1: Il faut se lever tout de suite. Ouais. Si tu as le tendance à dire encore 5 minutes, tu peux avoir un drame. Hein.
0: Autre premier mot qu'on se dit le matin au réveil en couple, c'est le fameux « bonjour mon amour, mon bébé ou mon bibounet, comme tu veux voilà. ». En général, c'est votre partenaire et votre première pensée du réveil.
3: Il y a dedans « tu pues de la gueule ».
0: Tu dis ça le matin, toi,
3: non,
0: au réveil à ta mère?
3: Vous savez,
1: ce que je fais, moi, parce que le matin, généralement, quand je pas le matin quand je pars, hein, mais le week-end, souvent, quand je lui fais un bisou, elle dort encore. Moi, c'est un... Mmh. Elle dort très tard le matin, si. Je disais, elle a pris l'habitude, de quand je lui parlais, de faire des
0: Tu vas l'avoir, ça.
1: Et donc, maintenant, je ne lui parle plus, je grogne. J'arrive à côté d'elle et je fais. Et elle me répond, elle fait.
2: Et quand elle se réveille, elle dit tu m'as pas fait de bisous quand tu t'es réveillée?
1: Si, si, mais j'ai un petit bisou dans le cou. Mais à base de.
3: Voilà. C'est mignon.
1: C'est mignon, mais.
0: Autre mot qu'on dit au réveil, c'est t'as vu l'heure?
1: Ouais, bon, alors là, c'est vraiment quand t'as raté le réveil.
0: Oui, voilà. Mais en général, c'est les personnes qui sont responsables et organisées, tu vois. C'est le timing, le timing.
1: Le fameux, t'avais pas un rendez-vous ce matin?
3: Ouais.
1: Oh, il est terrible.
2: Moi, c'est ça.
3: Et le vous êtes qui?
2: C'est moi aussi.
1: Enfin, qui, vous êtes qui? Hein?
0: Autre premier mot du matin, c'est oh là là, j'ai fait un rêve bizarre.
3: Ah bah oui.
0: Et là,
3: forcément.
0: Tu te sens, il faut que tu partages tout de suite ton rêve avec la personne.
1: Il y a une semaine.
3: Ouais.
1: On était avec toute l'équipe. Il y avait Corentin, il y avait tout le monde. Ouais. Toi, t'étais un peu en hauteur, je sais pas pourquoi. Et tu me disais. Je m'en vais, je vais rejoindre une autre équipe, je m'en vais. Je lui dis ok, d'accord, Piette, mais je trouve ça un peu raide de le dire comme ça. Ouais, bah non, de toute façon, c'est comme ça, je m'en vais si j'en vais. Et plus il me parlait, et plus il gueulait, plus il se transformait en femme, et il finissait en portant une jupe et des talons hauts. Je vous jure que c'est vrai, hein. Et il devenait de plus en plus agressif. Et il me disait, ça va, de toute façon, je m'en vais, j'ai pas besoin de. Et je lui dis, non, ok, Piette, d'accord, bah, on fera sans toi, d'accord. Et à la fin, tu finissais en femme.
2: Et je l'ai pécho.
1: Et je me
0: dis,
1: je me suis réveillé, je me dis, mais.
0: Qu'est-ce qui s'est passé?
1: Pourquoi?
3: Moi, tu vois, mon dernier rêve, moi, avec vous, avec toi et Corentin, vous arrosiez toutes mes fleurs avec des bouteilles de rosée. Vous m'aviez vidé tout mon bar et vous avez joué. Ouais. Voilà.
1: Oui, parce que il y a arrosé, donc t'as pensé à ça.
0: Et enfin, dans les premiers mots du matin, t'en parlais, Coé, justement, oui. À l'instant, c'est les grognements ou le silence. Donc en fait, c'est qu'on a besoin d'un temps de décompression avant d'exister socialement. Ouais, on va être un peu tranquille et c'est pas un manque d'amour, hein, c'est un fort besoin d'espace mental.
1: T'es comment, toi, le matin?
0: Des fois, j'ai le grognement.
1: Moi, je suis de bonne humeur tout le temps. Bah, dès que je suis réveillé,
0: ou alors c'est le bonjour mon amour. Voilà, c'est entre celui-là ou le bonjour mon amour.
1: Moi, je suis chiant.
3: Ça dure 2 minutes. Enfin, je peux être pendant 2 minutes. J'ai besoin de 2 minutes pour me réveiller.
0: C'est
3: après,
0: ça.
3: C'est bon.
1: Allez,
3: je suis parti.
1: Une pensée pour tous ceux qui sont en train de grommeler, de se faire des bisous, mon amour, et de se faire des câlins. Que vous soyez bien ou mal réveillés, on est là jusqu'à 11h.
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1: Vous avez envie de passer aux toilettes? Dans un instant, je donnerai une info qui vient de Grande-Bretagne, qui va parler à tout le monde. C'est plus.

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2: Salut tout le monde, merci d'être avec nous. Vous êtes heureux aujourd'hui ?
3: Oui.
2: La vie est belle ?
3: Oui.
2: Ah, et moi aussi, je m'appelle Coé, toute l'équipe est là pour vous réveiller. Comme tous les matins, il y a Stouff,
4: bonjour.
2: Le charme et l'élégance.
4: Ah, c'est très gentil.
3: Non, c'est moi ça.
2: Ah, c'est vrai. Il y a Pietre, le charme, l'élégance et le P. Il y a Corentin, le charme.

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0: C'est bon, on a compris, monsieur le président.
3: Dua Lipa arrive. Attention, claquement de main. Clap. Vous allez jouer avec nous tout à l'heure, je vous envoie.

0: regarde sur le tapis, des fois ça crie plus pour les influenceurs que pour les acteurs américains.
1: Mais ça c'est sûr, mais ça c'est sûr. C'est devenu quelque chose de.
0: Et c'est comme ça qu'ils attirent du
1: monde. Très courant.
2: Et c'est pour ça que la cérémonie dont, laquelle on participait avant sur notre radio, ils invitaient aussi les influenceurs.
1: Bah, on en parle dans un instant parce que vous verrez, c'est finalement très bien de faire des influenceurs. Oui. J'explique ça dans quelques secondes.
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1: Allez, cette Europe de réglage des mondes, direction 9h du matin.
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1: Salut, 9h du matin.

0: des grands favoris du tournoi, Jannik Sinner. Du basket NBA, il y aura un match décisif entre les Spurs et OKC. San Antonio a dominé le Thunder cette nuit, 118-91. Gros match de Victor Wembanyama, 28 points et 10 rebonds pour le prodige français. Rendez-vous donc dans la nuit de samedi à dimanche pour les fans, afin de savoir qui rejoindra les Knicks de New York en finale. On passe à la météo tout de suite.
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0: 24 heures qui s'annoncent torrides, avec peut-être encore des records en Touraine. Évidemment, c'est un peu tôt pour le dire, mais peut-être pas trop tard pour profiter d'un tout petit filet de fraîcheur encore à la campagne, surtout après l'inéluctable ascension vers les sommets. Vous connaissez, jusqu'à 34, 35 en Touraine. Va falloir tenir le choc encore jusqu'à demain soir. Allez, courage à tous. Belle fin de semaine, les amis. C'est Coé sur Europe 2 jusqu'à 11h.

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2: Salut, vous allez bien? Alors, hola, salut.
3: C'est quoi cette
2: bonjour, Guten Morgen. Comment allez-vous? C'est de l'allemand, Guten Morgen. Yeah. Ça veut dire bon matin. Ça veut dire du plaisir. Hey, bisous à tous ceux qui bossent ce matin dans les endroits très chauds. On a eu un monsieur qui nous a laissé un message qui bosse dans les serres.
4: Wow. Les animaux?
2: Mais non.
4: Ah ouais.
5: 50 minutes inside.
2: Il s'appelle Michel, il est dans un cerf.
5: Ouais,
2: ça va, ça va, fait chaud. Hein. Non, il n'est pas dans un cerf, il est dans une serre.
5: Ah, oui.
2: Et là, courage à vous tous, parce que là, ça fait partie aussi de ces trucs-là. Ah, la chaleur qu'il doit faire là-dedans.
5: Le week-end dernier, en Bretagne, je suis passé au bord de la route, il y avait une méga serre avec plein de gens dedans. Je pense que le mec, il devait faire porte ouverte des serres avec des tomates et tout.
4: Ouais.
5: Il faisait 40 degrés dehors. Hein. Oh. À l'intérieur, ça doit être l'enfer. Hein.
2: Les gens, ils poussent. D'ailleurs, il paraît qu'ils grandissent.
4: Mais non, justement. Mais
2: ton fils, il sort, il rentre, il a 4 ans, il sort à 18.
4: En fait, non, même pour les légumes, comme c'est pas bon, en fait, il les ventile. Les grosses serres, comme ça, elles sont ventilées.
2: Merci. Merci, Pietre, pour cette info qui ne servira pas à grand-chose, mais qui parlera aux passionnés de serres. Le blind test dans un instant, avec que des remixes signés Vito.
4: Oui, et il y aura 2 ou 3 titres surprenants.
2: Ah, bien, restez avec nous. Laurence Boccolini pour le maillon, très, très, très faible. Alors, je vous expliquerai une nouvelle tendance. Vous savez, vous connaissez cette tendance de blanchiment d'anus qui est pas une blague.
4: Oui.
2: Qui marche.
4: Ouais, ouais.
5: C'est quoi, c'est comme le blanchiment d'argent?
2: Non.
4: Rien à voir.
2: Non, c'est en fait,
4: je dépose ça en Suisse.
2: En fait, ce sont des.
4: Je dépose ton balcon en Suisse.
2: J'ai jamais compris ce délire. Je vais être honnête.

0: c'est 3 minutes, hein, y a pas besoin de.
1: Ouais,
0: de...
1: mais dans l'institution française, des fois, ça peut prendre du temps. Hein.
2: Ah,
1: il y a un appel d'offres. C'est ça, je dis, appel d'offres, différents devis.
0: Bah, ils sont pas débordés, eux.
1: Non.
0: Ça fait 3 semaines que j'attends une carte grise, maintenant, chez où elle est, dans le slip de Marc Guillaume. Franchement, les gens, ils sont là, ils disent, mais mes papiers, ils avancent pas. Bah, excusez-moi, on est sur le slibard.
1: On est sur un logo, on hésite entre le bleu. J'ai un bleu marine ou un.
0: Ouais, c'est un truc de fou. Festival de Cannes. Alors, le Festival de Cannes, cette année, était secoué par un truc un peu étonnant. C'était qu'il y avait beaucoup, alors certains diront beaucoup trop, d'influenceurs. Ça fait quelques temps qu'il y a des influenceurs.
3: Plus que les autres années. Ouais.
0: Mais là, il y en a beaucoup. Et je fais partie, alors certains diront, de ces boomers ou de ces vieux cons, je l'assume, j'ai aucun problème, qui pensent que tu mettes quelques influenceurs, c'est une chose, mais ça n'a aucun sens. Ils font leur micro-trottoir, ils sont là pour faire chier les gens à la sortie d'hôtel, et comment t'es habillé, et qu'est-ce que t'as bu hier, le point mode, le point fuchsia, le point petit-déj, le point machin. Je trouve que voilà, ça fait parler de tout sauf du cinéma. Je trouve que ça a très très peu d'intérêt d'en faire venir autant. Je dis pas qu'il faut pas du tout en faire venir, parce qu'il y en a qui font des trucs bien.
3: Mais après, la M6 pour la Coupe du Monde, ils vont nous coller Michou.
0: Ça n'a aucun sens. Je peux vous donner mon avis.
1: Tu vois très bien dans ses yeux que le foot, il y connaît rien.
0: Mais je peux vous dire, Michou, ça n'a aucun sens. C'est-à-dire, tu fais venir un gars, ça va énerver les fans de football, ça ne fera pas venir les jeunes.
1: Non.
0: Et donc, à mon avis, c'est pour la version supplément.
4: C'est pour le digital.
1: Ouais, c'est ça.
0: Bon, en tout cas, il y avait Nabila et Thomas. Alors là, on ne peut pas faire plus représentant de la télé-réalité.
3: Oui, eux encore.
0: Voilà, l'un des couples d'influenceurs français les plus connus. Et alors là, Festival de Cannes, une journaliste qui leur pose une question. Question qui n'est pas une question piège. Et quand je l'ai vue, cette question, je me suis dit, ne me dis pas qu'elle va répondre ce que je pense. C'est-à-dire rien.
3: Ça reste Nabila. Hein.
0: La question est simple. C'est rapport au Festival de Cannes. Ça n'est pas quelle était la dernière Palme d'Or, personne ne s'en souvient.
3: Qui est nommé, non.
0: Ça n'est pas qui était le président du jury. Tout le monde l'a oublié. Ça, non. Beaucoup plus simple.
5: C'est quoi alors ton coup de cœur ciné de l'année?
0: Tu coupes. Quel est ton coup de cœur ciné de l'année?
1: Ah ouais, donc c'est même pas sur le festival, quoi.
0: Non,
2: c'est sur ça.
3: Il y en a plein.
0: Cool, si je vous dis un coup de cœur ciné de l'année, vous me diriez quoi?
3: Bah, si tu suis l'actu, t'as Michael Jackson. Enfin, t'en as plein.
0: J'allais dire, il y avait le dernier Mission Impossible qui a été très fort. Là, je parle de trucs vraiment grand public.
4: Hein. Oui.
0: Voilà, c'est pas l'année, ça, c'était un peu plus avant.
1: Ah bon?
3: Là, c'est
1: Les Bronzés 3.
2: Ah, de l'année?
0: Voilà. Le coup de cœur ciné de l'année, Stouff. Bah, toi, t'avais adoré le dessin animé, là. Ça fait truc de gamin, mais.
2: Quoi, le Jumpers?
0: Ouais.
2: J'avais adoré Jumpers. Après, il y avait Dossier 137 qui était pas mal aussi.
0: T'as raison.
3: Marsupilami.
0: Mais voilà, on en a donné plein là. Bon, elle va à un festival sur le.

0: Johnny.
1: Aïcha.
2: Raled.
3: C'est vrai que c'est dur de se concentrer avec le rythme.
2: Comment?
3: C'est dur de se concentrer avec le rythme en fait.
2: C'est horrible parce que les paroles,
3: t'as les paroles, tu les paroles, mais tu ne vois pas ce que c'est.
0: Écoute-moi, Aïcha. Comme si je n'existais pas.
2: J'adorais ce titre-là. On continue.

0: Et c'est ça le générique.
1: C'est énorme.
2: C'est de bien observer sans se faire remarquer.
1: C'est dans un film qu'il avait fait ça.
3: Ah ouais,
1: ouais, c'est énorme. Elle est bien la version remix. J'aime bien, on continue.
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3: Ah, ma sœur, le Mia.

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3: Toute l'équipe est là pour vous réveiller, vous emmener au boulot et vous souhaiter une belle journée. La folie Michael Jackson, vous avez vu que ça cartonne.
4: Encore
3: Michael remonte. Non, mais le film d'abord, le film a fait plus de 5 millions, il va arriver à 6 millions. C'est ça les chiffres, notre ami Théo. Il n'a pas les chiffres.
5: Il
3: est passionné de cinéma, il n'a pas les chiffres. Je crois que c'est plus de 5 millions. Et surtout, dans les streams, Michael est en train de cartonner.
4: Ah, la
3: les
4: musique gens, remonte, voilà, ouais.
3: Les gens réécoutent tous les albums de Michael.
5: Oh, la famille. Cling, cling, cling.
3: Mais qui sont les ayants droit? Les enfants?
5: Ça
3: pas la
5: les
3: famille.
5: Les enfants, ouais.
3: Ah, je pense qu'il a
4: bah oui, forcément.
5: Si, c'est
4: ouais.
5: Les enfants. Bah, ouais,
4: après, les productions et compagnie, oui, c'est la famille.
3: Du coup, il bah, non, je ne suis pas sûr. Bah, ces frangins n'avaient aucun rapport dans les productions
5: peut-être
3: de Michael Jackson.
5: Jackson 5.
4: Oui,
5: si
4: mais après, il y
5: Jackson 5, mais.
3: Non, je pense que là, toutes les productions, ça doit être les enfants qui ont dû hériter des ayants droit. Les frangins, ils n'ont pas de raison.
6: Ouais, non, c'est les enfants, ouais.
3: Donc c'est des enfants.
4: Je connais pas l'histoire, mais.
3: Ah, bah, je suis quasiment sûr que c'est des enfants.
4: Je crois que c'était un truc familial, moi, que
5: ouais,
4: la prod, c'était.
5: Il n'y avait pas la mère qui devait gérer les trucs, je crois.
3: Si. Elle n'est plus en vie, la mère.
5: Mais si, elle est en vie, la mère, non?
3: Oh non, la mère de Michael, elle n'est plus en vie. Ils ont tous 70 ans, les enfants.
4: Mais j'ai entendu parler de la maman aussi.
3: Tito, il doit avoir 80 ans, Jermaine.

0: Il doit avoir 75 ans.
1: Je crois que la mère a validé le film.
0: La mère?
2: Bah, il me semble, ouais.
0: Et non, là, les frangins, ils ont pas voulu, les sœurs, elles ont pas aimé. La Toya, ni Jay.
3: Ouais, Michael, ouais. Depuis, non, ses trois enfants et sa mère, Catherine.
0: Voilà. Non, la mère des trois enfants.
4: Non, Catherine, non, c'est la mère de Michael Jackson. Ouais.
3: Enfin, mais bénéficie de revenus confortables au titre de son héritage. Donc,
4: voilà.
2: Bah, voilà. Ouais.
4: La mère, ouais, elle est toujours là. Hein. Ouais, elle est, bon, ouais, elle est,
2: il paraît que Willy Denzer réfléchit à faire un film du coup.
0: Bah, ah bah,
2: c'est
0: allez,
2: un peu le truc.
4: Oui, elle a 95 ans, c'est ça.
0: Ah ouais. Ah ouais. Ah, parce que quand tu vois Jermaine Jackson, j'ai vu la dernière fois, il est tout lifté là. Il est tout.
4: Ah ouais. Ouais. Bah, la mère, elle est encore là. Hein.
0: Eh ben, ça doit être impressionnant cette histoire. Bon, on embrasse Madame Jackson, alors si vous nous écoutez. Bon, bref.
1: Mamie Glouglou, hein.
0: Avant Michael.
2: C'est dommage,
0: c'est dommage.
2: Sauf s'ils veulent l'héritage, mais.
0: Ah oui, voilà.
4: Allez, attends, elle a eu combien d'enfants?
0: J'ai beaucoup. Bah, beaucoup. 5 déjà.
1: Ouais, au moins.
3: Bruce Lee, John Royce.
4: J'en compte 10.
0: 10 enfants?
4: Bah, écoute, ouais.
0: Ah oui. Ouais, et pas la télé à l'époque. En attendant, écoutez, voici le devine actu du jour. Tendez l'oreille.
5: Écoutez-moi, les amis.
0: C'est horrible, Pierre.
1: Non,
5: les amis,
2: je vais mourir en le faisant.
5: Moi, je vends une.
2: Pas une fausse note.
5: Oui, je vends une.
0: Oh là là là là.
2: Ta gueule,
0: un couple. Ne l'entraînez pas à faire ça. Dites pas que c'est bien.
1: J'ai pas une fausse note.
0: Mais non, t'en as 50. Dites pas que c'est bien. Dites pas que c'est bien. Il vous a besoin de faire plein.
4: Bon, il vend une île.
2: Ouais, mais il y a que ça comme indice.
0: Bah, ah
2: ça,
0: oui, mais alors essayez de réfléchir. Alors, si vous l'avez pas vu passer l'info, vous pouvez pas l'inventer.
1: Ah, bah, il y a une île qui est à vendre.
4: Bah, d'accord.
1: Mais elle a, c'est pas en Bretagne, c'est en Grèce, je crois. Mais elle a une particularité. Parce que c'est cher.
4: Elle est en forme de quelque chose?
1: Non.
3: Elle existe pas?
1: Si, elle existe. D'après vous?
3: Ah, c'est une île flottante.
1: Non.

0: administratif. Elle est presque inexploitable parce qu'elle a des contraintes environnementales, oui, il y a des plantes dessus, etc. Bref, elle était mise en vente. Il y a quelques temps, elle était mise en vente. Attendez, j'ai le prix. Mince, elle était combien elle était?
1: Elle était, elle est à vendre 247 000 euros.
2: Oui, elle est
1: estimée à 8 millions
0: c'est
1: en 2022.
0: Ça. Il voilà. Est où le 8 millions? Ah oui, c'est ça. Estimée à 8 millions en 2022. 247 000 euros.
2: Ça fait le sacré ristourne quand même là.
3: Ça vaut ouais. Le coup.
0: On dit là, j'ai l'impression que c'est une opération chez Action là.
3: Oui.
0: J'ai envie d'acheter des bougies avec.
3: C'est les soldes.
0: Et en fait, parce qu'en fait, tu peux rien en faire. En fait, t'as une île, mais t'as pas le droit de construire dessus si c'était mettre des bungalows, des choses comme ça.
2: Voilà.
1: Bah, mec, c'est trop stylé.
2: 247 000, c'est.
0: Les amis, je vais vous dire un truc, je vous regarde les yeux dans les yeux parce que vous savez que je vous ai
2: fait quelque chose.
0: Ça fait qu'on traverse des belles choses ensemble.
2: Bah, oui.
0: J'ai envie de vous offrir cette île grecque.
2: Non, arrête.
0: Allez. Se trouve qu'avec des problèmes d'avocat et de divorce récents, je n'ai pas les 247 000 euros.
3: Oh, allez, un effort.
0: Mais j'ai 247 euros. Pour la peine, je vous offre un grec. Salade, tomate, oignon.
3: On prend quand même.
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1: Mais on peut pas construire dessus, quoi.
0: Non, on peut pas. Allez, les news. C'est parti.
2: Faire une jet ski sur le grec.
0: Non. Info et météo. Salut tout le monde, merci d'être avec nous. Un point sur l'actu et sur la météo. Cédric Lecor sur Europe.
5: Ah, salut Corée, bonjour à tous. Il faut se dépêcher pour le petit footing matinal. Il commence à faire chaud, déjà près de 27 degrés du côté de la Roche-sur-Yon. Là, la vague de chaleur se poursuit ce vendredi, mais cela commence à baisser timidement dans le nord-ouest. 11 départements sont encore en vigilance orange météo, plus complète à la fin de ce flash. La canicule qui a des conséquences sur les rails. La SNCF va encore supprimer aujourd'hui des trains, notamment sur les lignes Paris-Limoges-Toulouse et sur la ligne Paris-Clermont. Une vague de chaleur précoce qui a pris tout le monde de court, y compris le gouvernement, critiqué par l'opposition pour son manque d'anticipation. Sébastien Lecornu a justement réuni hier plusieurs de ses ministres afin de préparer un plan d'endurance pour l'été. Objectif notamment améliorer les conditions d'accueil du public. Mais tout reste à faire, notamment dans les salles de classe, très rarement climatisées. Hier, une école de Souston dans les Landes a dû fermer. Il faisait plus de 50 degrés. Le bibendum Michelin continue de se dégonfler. Le leader des pneus a annoncé hier un plan de départ volontaire. Jusqu'à 1500 postes pourraient être supprimés en France après la fermeture des sites de Vannes et Cholet il y a déjà 2 ans. Des négociations vont débuter avec les organisations syndicales. Le groupe précise vouloir réduire ses coûts. Un groupe qui ne connaît pas la crise en revanche, Total Energy, dont l'Assemblée Générale aura lieu ce vendredi à la Défense. Les actionnaires vont s'y retrouver avec le sourire après l'annonce de bénéfices records sur fond de flambée des prix du pétrole. Une assemblée qui s'annonce chahutée par des manifestants. 48 000 supporters attendu demain soir au Parc des Princes où la finale de la Ligue des Champions sera retransmise sur écran géant. La pression monte à la veille du match le plus attendu de cette fin de saison entre le PSG et Arsenal à Budapest. Un match à l'étranger qui fait pourtant craindre des débordements en France. Dans un message envoyé cette nuit au préfet,

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1: 06 33 11 32 11, vous pouvez nous laisser un message et nous faire un bisou.
2: Coucou Coco, c'est Magali. Je suis désolée de te le dire, mais on peut pas être français et ne pas connaître Annecy. C'est une merveille.
1: Bah oui, qu'est-ce qu'ils ont tous à Annecy? Mais d'accord. Parce que j'ai dit que j'allais venir à Annecy, j'étais jamais venu. Et ils ont tous les gens qui aiment bien Annecy qui me disent je vais te faire visiter. Et il y a plein de gens qui disent comment je n'ai jamais venu à Annecy. Bah non, on ne peut pas tout découvrir non plus. Je n'ai jamais fait Annecy.
3: Il y allait pas au mois d'août, je l'ai fait une fois au mois d'août, j'ai fait demi-tour.
1: Trop de monde?
3: Ah mais l'enfer.
1: Ouais, je pense.
3: L'enfer.
1: Et je pense qu'il y a beau. Mais tout, dès que c'est sublime, c'est sur le bord d'un lac. Oui. T'as tous les gens qui viennent. Alors écoutez, je vais bien dans quelques jours faire un petit tour à Annecy pour voir à quoi ça ressemble. Je ne connais pas. Le monde part en couille. C'est moi qui vous le dis. Dans un instant, je vous expliquerai une nouvelle tendance qui peut cartonner chez les hommes. Vous me direz si ça vous plaît ou si ça ne vous plaît pas. Je vous aide, c'est à base de piqûres.
3: Ah. Pourquoi je dis ah
1: non, ah oui, si ça me plaisait.
3: Ah non, non.
1: Bah, c'est piqûre. Et puis, nous aurons tout à l'heure un sondage sur les parents, sur l'école. Mais attendez, c'est un sondage sur les parents et l'école ou c'est comment les parents voient l'école?
4: Comment les parents voient l'école?
1: Les parents français sur l'école. Voilà. D'accord. Vous allez voir comme les parents, on va voir s'ils sont durs avec l'autorité ou pas du tout.
3: C'est un sondage récent, donc.
1: Oui, c'est un sondage récent.
3: Donc ça a dû bien changer par rapport à avant.
1: Je pense que les parents aujourd'hui ne supportent plus les instituteurs ou les profs que nous, on a pu voir, qui étaient un peu durs, tu sais, un peu sévères. Aujourd'hui, ils ne supporteraient pas. Aujourd'hui, un prof sévère,

0: lâche les plans.
1: Correct. Gaël Monfist.
2: Ouais.
1: Noyer son chagrin dans l'alcool pour oublier son ex, c'est pas top, mais ça se fait. Mm-hmm. Que proposes-tu de mieux?
3: Noyer son ex dans l'alcool pour oublier son chagrin. Ça, c'est mieux.
1: Correct.
4: C'est illégal.
1: Un char casquette.
4: Banque.
1: Si un gendarme ou un policier te dit papier, que réponds-tu?
4: Ciseaux, comme ça, je suis sûr de gagner.
1: Correct. Roger Federer.
5: Oui, vite.
1: Certains Français aiment relire des livres qu'ils ont déjà lus. Lequel aimerais-tu que certains relisent?
6: Le code de la route pour les Parisiens, qui mettent ce putain de clignotant.
1: Correct.

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2: Je vous le disais, dans un instant, il y aura le sondage sur les parents français. Ce qu'ils pensent de l'école, ça c'est ce que vous allez entendre dans quelques secondes. C'est qui ça déjà? Je sais.

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17: C'est Europe 2, merci de vous réveiller avec nous tous les matins. Je vous invite au Parc Astérix tout à l'heure. Dernier jeu de la dernière émission, de la dernière heure. On jouera d'ici à une heure, tout pile. Je vous inviterai au Parc Astérix pour 4 personnes. Vous avez une nuit au Parc Astérix, vous avez 4 entrées évidemment adultes. Pour 2 jours au Parc Astérix, vous pouvez y aller entre amis, vous pouvez y aller en famille, vous y allez comme vous voulez. Vous choisissez l'hôtel des Trois-Hiboux, la cité suspendue, les quais de Lutèce ou un des hôtels partenaires du site. Vous avez le petit déjeuner, le dîner pour 4 personnes, hors boisson. C'est le seul truc que vous avez peut-être payé.
18: Ah!
17: Voilà.
18: Moi, je bois pas.
17: Deux jours, vous avez 3 Coca Zéro à payer, une bouteille d'eau. Ça devrait aller.
18: Ça devrait aller.
17: Ça devrait aller. Tout ça, c'est notre cadeau. Et on remercie nos camarades du Parc Astérix. Ces cadeaux pour jouer avec nous. Il faut faire comment, Stouff ?
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17: Dans un instant, nous aurons les comptines d'enfants. Et si les comptines cessaient de chanter n'importe quoi, la souris verte, trempez-la dans l'eau, trempez-la.
18: Oui,
17: là,
18: ça veut rien dire.
17: Si, vous savez, vous la connaissez, la signification de la souris verte ?
18: Non.
19: Je sais plus
17: une souris verte qui courait dans la... Je l'attrape par la queue, je la montre à ces messieurs. Ouais. C'était pas du

0: 20 ans plus tard, quand tu devras faire montrer tes, faire tes preuves dans une réunion de 10 minutes devant tout le monde. C'est pas parce que t'auras bien bossé pendant 3 ans avant que si t'es pas capable de le faire.
1: C'est le sens de la vie. Hein.
0: Tu seras pas pris.
1: Tu vas être cosmonaute, tu t'es entraîné pendant 5 ans. Au jour de monter dans la fusée, t'as la ripette. Bah t'as la ripette. Non mais tu vois ce que je veux dire.
0: C'est vrai. Et là, ça va pas être drôle.
1: Non mais tout peut. Ça va, vous n'avez rien. Non, ça va, j'ai rien.
2: Le bac, c'est pas mal finalement.
1: 30% estiment que le niveau des élèves ne s'est pas dégradé ces dernières années. Bon, on voit bien que ces gens sont pas profs. 10% estiment que la sécurité à l'école est très mal assurée.
3: Même un peu plus, je dirais.
1: Ouais, mais je pense que ça dépend des régions aussi. T'es un petit collège de province, honnêtement.
0: C'est fini.
3: Regarde, à la boule, tu pensais que c'était un endroit tranquille où il se passait rien, regarde.
4: Non, mais même à l'école.
0: Ils sont butés pour une histoire de. Ah oui, la boule, ah oui, ça.
3: Bah, l'Arix à la boule, oui.
4: Mais ça, ça n'a rien à voir avec l'école.
1: Non, c'est les touristes.
3: Oui, mais par exemple, même l'école, moi, mon fils, je vais prendre l'exemple, devant l'école de mon fils qui est à Neuilly, bah, y a un gamin, qui est dans sa classe d'ailleurs, qui s'est fait casser la gueule gratos par d'autres gamins d'une autre école, et il n'y a pas de caméra, il n'y a rien, et ils sont tous à la recherche des lycéens qui sont venus devant le collège pour tabasser un gosse.
1: Ils les connaissent. Attends, tu vas pas me faire croire qu'il n'y a personne qui l'a reconnu.
3: Visiblement, non, il y avait une infirmière qui est venue aider et tout, et ça a été très
0: compliqué. Mais à Neuilly, il n'y a pas de caméra.
3: Et non, alors à Neuilly, il y a un problème, c'est qu'ils n'installent pas des caméras. Le maire, il a pas.
1: Je veux dire, si j'étais resté là, il y en aurait.
3: Je sais bien, M. Sarkozy.
1: Voilà, Madame Stouff.
3: Oui, je sais, c'est compliqué.
1: Je veux dire, si je serais encore là, il y en aurait. Quelle ignominie.
3: On est d'accord.
1: 23% des sondés en...

0: restez avec nous dans un instant, il sera 10h. Et si les comptines pour enfants étaient un petit peu plus cruelles, ils disaient toute la vérité. Nous parlerons des fêtes tout à l'heure, nous allons vérifier l'horoscope d'hier. Et un serpent a été retrouvé dans un colis Amazon. Je vous expliquerai tout ça et en plus, on aura le serpent.
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0: Allez, vous ne bougez pas, c'est vendredi, direction le week-end.

régulièrement la une de l'actualité, les règlements de compte sur fond de trafic de stupéfiants dans plein de villes. Sébastien Lecornu veut amplifier la guerre contre le narcotrafic, une lutte dans laquelle le Premier ministre veut impliquer tout le gouvernement, de l'éducation à la justice, en passant par le travail et bien sûr l'intérieur. Pas moins de 12 ministres seront réunis ce vendredi afin de mettre en œuvre un plan d'action global qui ne soit pas seulement répressif. Patrick Bruel, écarté des Enfoirés, le chanteur visé par plusieurs plaintes pour agression sexuelle, ne participera pas au prochain spectacle des Restos du Cœur. L'horizon s'obscurcit pour l'artiste de 67 ans qui aurait déclaré à des proches qu'il était mort professionnellement, selon Paris Match. Reste à savoir si cette enquête judiciaire et médiatique, si cette tempête judiciaire et médiatique aura raison de sa prochaine tournée qui doit débuter le 16 juin au Cirque d'Hiver à Paris. Le collectif féministe Nous Toutes annonce déjà une manifestation devant la salle. À l'étranger, la Roumanie dénonce ce matin une grave et irresponsable escalade de la Russie. Un drone a chuté sur un immeuble faisant 2 blessés légers dans une ville à l'est de la Roumanie, proche de la frontière avec l'Ukraine. Un incident condamné également par la France et l'OTAN. C'est la sensation de ce début du tournoi. Moïse Kouamé a encore fait vibrer Roland-Garros hier. Le tennisman français de 17 ans s'est qualifié pour le 3e tour. Qualification aussi de Diane Paris. Il reste 3 Français en lice. Et puis, je reviens sur la météo. Donc, le Morbihan, l'Ille-et-Vilaine et la Mayenne ne sont plus en vigilance orange canicule. Un air un peu plus frais commence à arriver par le nord-ouest. Mais peu de départements vont en profiter ce vendredi. La vague de chaleur se poursuit avec des températures comprises entre 34-35 degrés de la Normandie à la vallée du Rhône jusqu'au sud-ouest. C'est plus respirable sur les bords de la

0: Il le mordait, il s'est fait mordre. Je fais, ah, ça va.
1: Ouais, mais toi, t'en avais un plus gros quand même.
0: Merci, Stouf. N'hésite pas à le dire.
1: Bah, c'est vrai, t'as vu les siennes, la sienne.
0: Les ridicule, siennes, les petits orvets.
1: Toutes fines.
0: Ouais, j'étais, on savait pas si c'était. Honnêtement,
2: ouais, c'était pas un anaconda non plus dans ton jardin.
0: Au moins, peut-être un boa constrictor.
1: Ouais. Franchement. Non, mais il était plus épais.
0: Merci, Stouf.
1: Mais j'ai vu la vidéo. Je t'ai pas vu. Ah, mais je te parle du serpent, de la vidéo.
3: Il regardait, et en plus, il regardait à la télé, je me souviens, en milieu de semaine, quand il a vu ça, là. Il regardait, regarde-le. Lui.
0: Mais oui,
3: fait pareil.
0: T'as vu, il y a trois jours, j'ai vu le gars, dit, tu t'es fait mordre, bien fait.
2: Alors que lui, sur sa vidéo, il courait derrière à deux mètres. Le mec,
3: il était sur sa terrasse, il zoomait pour faire genre, je suis derrière, mais. Ah, les nouveaux iPhones, ils zooment bien.
0: Ouais, non, mais c'est vrai que je faisais pas mal. Je voulais le choper, puis après j'ai fait quand même. Ah, c'est quand même un serpent. Hein.
4: Si ça se trouve, c'est même pas ta vidéo. T'as rajouté ta voiture.
0: Ouais, bien sûr.
3: C'est Matt qui l'a mangé.
2: Victoire. Vas-y.
0: Tiens, on aura des auditeurs tout à l'heure. C'est vendredi qui nous expliqueront leur dernière bonne nouvelle de la semaine. C'est ça.
1: C'est ça.
0: Bon, pour en attendant, et si les comptines disaient la vérité, rien que la vérité. Qu'est-ce qu'on écoutera dans un instant, Monsieur Vito?
2: One République.
0: Très bien. Pour rester, c'est très bien ça. Mais pour l'instant, et si les comptines des enfants disaient toute la vérité, même peut-être un petit peu brutale comme la souris verte? Allez les enfants, voici la chanson. Une

0: le chat. Oui.
1: Voilà. Ah, c'est horrible.
2: Le petit escargot, c'est quoi cette chanson déjà à la base?
0: Le petit escargot porte sur son dos sa maisonnette.
2: Ah bah on a fait une nouvelle version.

0: Je sors pas de la voiture tant que c'est pas fini.
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2: Pardon, excusez-moi, j'étais en train de tricoter les muscles.
3: Il a bobo, il a bobo.
2: J'ai mal, j'ai.
3: Mais ça fait des jours que tu traînes ça. Hein.
2: Ça s'appelle une. On me l'a dit. Et je me fais.
4: Capsulite.
2: Capsulite. Capsulite.
3: Ah ouais, fait, c'est ça?
2: Oui, bah, ça ressemble à ça. C'est un truc qui part du bras, là, machin, et qui tiradit tout le bras et tout, qui fait mal.
4: Ça t'arrive en ouvrant des canettes.
2: Et qui fait le coup.
4: Ça, c'est la décapsulite.
2: Et voilà. Et j'ai fait la mauvaise idée de
3: faut
2: faire.
3: Faut aller voir un kiné, c'est ça?
2: Je vais aller voir un kiné.
3: Un marabout.
2: Et j'ai rendez-vous chez le vert. Pour une révision complète, il me dépose le moteur et j'ai un marabout
3: mais là,
2: après.
3: Fais-le vraiment après l'émission.
2: Et un prêtre, pour l'extrême onction. Je fais tout dans le week-end. Donc, écoutez, avec tout ça, je m'en sors pas lundi.
5: Dommage, tu vas pas pouvoir marcher ce week-end.
2: Ah, bah non, vas-y. Non,
3: si,
2: bah non,
3: parce que c'est pas
5: t'es
3: les
5: blessé.
3: Jambes.
2: Eh oui, trop chaud. Bah oui, il faut repos du bras.
5: Ah ouais, ouais. Oui.
2: Repos du bras des jambes.
4: Ça va durer longtemps cette maladie, je pense.
5: Tu pourras pas marcher, pas faire la vaisselle parce que t'as le bras.
2: Regardez, peut pas.
5: Pas faire à manger.
2: Et non,
5: pas aller
2: regarder.
5: Chercher le pain.
2: Non, on peut pas. Regardez, donnez-moi du pain. Plus de force.
5: Ah ouais.
2: Peut pas.
5: Ah le bon week-end là.
2: Peut pas. Regardez, demandez-moi de lever la main.
5: Lève la main.
2: C'est l'autre. Peut pas l'autre. Canapé. Ah
4: ouais, canapé.
2: Je peux pas.
5: Vas-y, canapé. Tu peux.
2: Canapé, oui.
4: Mais allongé, pas.
2: Mais tout doucement, tu vois vraiment que je me fasse. Tu vois vraiment tout ça.
5: Ah, mais après tu peux plus sortir parce que tu es obligé de t'appuyer sur le.
2: Ah oui, bah je peux pas, je serais bloqué. Bon voilà, ça je suis déjà débarrassé pour le week-end.
5: Parfait.
2: Bon, ça va être tranquille cette histoire. Donc la fête des mères ce week-end, pensez à vos mamans. Et si vous n'avez plus de maman, vous le savez de toute façon pour ceux qui m'écoutent qui sont mariés, vous devrez faire un petit cadeau à votre chérie. C'est comme ça, même si vous dites bah c'est pas la merde. Oui, bah c'est comme ça. Vous avez un petit bouquet de fleurs, une petite attention, un truc, c'est comme le 1er mai. Si vous n'aimez pas le petit truc de Muguet, elle vous démonte la tête.
4: C'est fou ça. Hein.
2: Elle vous démonte la tête même avec les yeux.
4: Je me fais plus avoir maintenant.
2: Vous franchissez la porte, vous dites ah putain, j'ai pas ramené le brin de muguet.
3: Ouais.
2: Voilà.
3: Ah, bah moi je l'ai pas eu le brin de muguet cette année. Hein.
2: Ben moi j'ai ramené pour moi une copine de ma chérie qui était là et ma belle-mère.
3: Moi il m'a dit t'as vu le prix, en plus ça dure une journée. Non.
4: Ah ouais.
2: C'est très cartésien. Ah bah effectivement, oui, c'est vrai. Dans ce cas-là, autant acheter un meuble Ikea, ça dure plus longtemps que des fleurs. Je suis d'accord.
3: Mais pour ça que le muguet, ça dure pas.
2: Oui, bon, on s'en fout, c'est tout.
3: Ça fait la gueule, la clochette.
2: Et quand tu manges des raviolis Buitoni du chef machin, tu crois que ça dure longtemps?
3: Du chef quoi?
2: Tu vas au chef Lanzoni, je sais plus comment il s'appelle. Tu vas dans un chef étoilé, tout ce que tu manges, c'est ressorti le lendemain.
3: Ah, mais c'est pas pareil.
2: Bah ça t'a coûté 500 euros le menu si tu vas aller par là.
3: Oui, je vais pas un truc qui coûte 500 euros.
2: Oh, t'aimes bien.
5: Il faut pas les brins de muguet en Lego, parce que je sais que ça cartonne là, les fleurs en Lego.
3: Ah, il paraît, ouais.
2: Voilà, bah, je fais ça la prochaine fois.
5: Tous les ans, t'offres la même.
2: Ouais. C'est une très très bonne idée. Alors, je vous donne des fêtes, vous me dites si elles existent. La fête du Harensouf, ça existe ou pas?
3: Ah oui, bah, ça, oui. Je sais que ça existe.
2: À Dunkerque. Alors, la fête, les mères balancent des poissons morts depuis le balcon sur 50 000 personnes, ça s'appelle le carnaval. La fête du ventre, est-ce que ça existe, Pietro?
4: Non.
2: Si, à Rouen, festival gastronomique qui s'appelle littéralement la fête du ventre. Il n'y a aucun complexe. La fête de la sieste, est-ce que ça existe? À Menton, 48 heures, il est interdit de rester éveillé après 14 heures. Les contrevenants sont condamnés à regarder un match de pétanque.
5: Non, je pense pas, mais j'aimerais bien le faire.
2: Ça n'existe pas. La Sainte Excuse, est-ce qu'elle existe, la fête de la Sainte Excuse? À Naples, en Italie, Vito, concours de la meilleure excuse pour ne pas venir travailler le lundi.
4: Non, c'est drôle, ça n'existe pas.
2: Ce serait un jury qui

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0: Verseau, ouais, Stouff.
1: J'ai changé de statut là.
0: Vous ne verrez plus vos collègues, vous verrez plus vos collègues que vos amis, mais honnêtement, vous serez mieux au boulot qu'à la maison.
2: Ah, bah je sais, en tout cas, c'est vrai que je vois plus que mes amis et ma famille.
0: Ouais, je sais, on est tout le temps ensemble, tu as raison. Ouais. Il est Lion, mon ami Régis. L'horoscope d'hier disait: si vous n'avez pas de clim, vous allez transpirer et tremper votre lit cette nuit. Ça, c'est le truc le plus
1: horrible. Ah, c'est horrible de transpirer.
0: Te réveiller dans un lit humide, un peu froid, là. Aïe.
1: Alors, sur les 4-5 heures, là.
0: Alors, ça disait quoi?
3: J'ai pas la clim, mais j'ai pas non plus transpiré cette nuit.
0: Voilà.
3: Par contre, c'est vrai que j'ai trempé mon lit. Non, ça va, une fois n'est pas coutume.
0: Oui, écoutez, il se lève pour faire pipi, là il a fait l'inverse. Bon, ça arrive, bisous mon ami.
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0: J'ai envie de dire, ça arrive même au meilleur. Voici Bruno Mars. C'est Europe 2 que vous écoutez. Dans un instant, nous sommes vendredi aujourd'hui. Un serpent dans

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1: Je demanderai à nos auditeurs dans un instant quelle a été pour eux la dernière bonne nouvelle, le truc qui leur a fait plaisir, une petite bonne nouvelle qui peut être dans l'actu, peut être dans leur vie, une petite bonne nouvelle qui vous a fait du bien. Vous regardez ça, vous dites tiens, c'est une bonne nouvelle.
2: Moi j'en ai une.
1: C'est une bonne nouvelle. C'est quoi?
2: Mon fils passe en moyenne section, je sais que tout le monde s'en fout, mais c'est une très bonne nouvelle.
3: Ouais, mais il faut pas redoubler donc.
2: Normalement, il pourrait même aller en grande, mais j'ai pas envie.
1: Ah, pourquoi t'as pas envie?
3: Il est HPI?
2: Parce que c'est un génie, mon fils, et qu'il aille tranquille, tu vois.
3: Mais il va en bagnole là, déjà, le matin.
1: Fais-lui sauter cette
2: mais
1: classe.
2: Mais non, je veux qu'il ait 20 tous les ans. Et qu'il saute pas une classe pour avoir 18, c'est nul, 18.
1: Mais il n'y a pas 18 19, à son âge en moyenne section, c'est des gommettes.
2: Mais si, je sais pas rien.
1: Mais si tu peux lui faire gagner un an, fais-le là.
2: Non, mais on va voir. Écoute. Non mais en vrai ça sert à l'âge là ça sert à rien, autant qu'il fasse, on verra en cours d'année prochaine. Mais je suis très content, au moins ça se passe bien. Vous voulez voir une photo de lui
1: qui... Non, ça allait, ça allait, on a fait semblant, mais ça allait.

0: non, ça allait, ça allait. Bon, on a fait semblant, mais ça allait.
1: J'ai fait exprès de poser cette question.
0: Regardez, je vais faire une séance diapo, je vous envoie les dernières photos.
2: J'ai fait un groupe WhatsApp.
0: Je vous l'envoie sur AirDrop.
1: Ouais. Pourquoi ça marche pas le AirDrop? Parce qu'on veut pas.
0: Un habitant de Bioul, c'est dans le
1: Tarn-et-Garonne.
0: A découvert le 22 mai dernier une couleuvre vivante dans une enveloppe cartonnée Amazon qui était censée contenir uniquement des écouteurs sans fil.
3: Bon, c'est vrai que
0: quand t'es non-voyant, ça ressemble. Hein, le mec, il a vu un truc, il a vu une couleuvre, des trucs sans fil.
1: Et c'est pas à Toulouse qu'il y avait déjà un serpent
2: qui est le cobra.
0: C'est une région où ils se sentent bien. Je me demande s'il n'y a pas eu une pub qui est passée sur Toulouse. Où les serpents, ils se disent, il faut qu'on y aille. Le colis était intact, ce qui rend l'apparition du reptile encore plus surprenante. Ils ne comprennent pas ce qu'ils foutaient dans l'enveloppe.
1: Bah oui.
2: Ou alors c'était une commande, ouais, ça a été fait exprès.
0: Non, une commande de quoi?
2: Mais c'était un serpent vénère ou
0: Couleuvre.
2: Ah bon, une couleuvre, non.
0: Je crois qu'il a.
1: De toute façon, on va savoir, oui, on a le serpent avec nous. Allô?
0: Ah bah voilà.
1: Allô? Vous êtes
4: salut.
1: Là?
4: Salut, ça va?
1: Oui.
4: Alors écoutez, déjà, ça m'arrive. Ça veut dire un truc, je ne sais pas, une découverte surprenante. Ah bon? Ça fait très reportage de France 3, genre la nature reprend ses droits dans le Tarn-et-Garonne. Non.
1: Non.
4: J'étais dans le colis comme prévu. Voilà.
1: Ouais. Comme prévu, c'est-à-dire?
4: Bah, enfin, c'est-à-dire pas comme prévu. Parce que moi, à la base, je vais aller à Castres. Ouais. C'est un type qui avait commandé un terrarium chauffant et un t-shirt du Disney. Mais bon, erreur logistique, ça me retrouve à Bioul dans une enveloppe cartonnée avec des écouteurs sans fil. Bon, déjà rien que ça, pour un serpent, c'est humiliant. Tu passes de prédateur fascinant à un accessoire Fnac, là on.
1: Et qu'est-ce qui s'est passé après?
4: Le monsieur, alors il ouvre le colis, il me voit. Donc, conséquence directe,
1: il crie,
4: il hurle.
1: Ah oui,
4: moi, pareil, parce que lui, bon alors, moi, c'est moins de bruit.
2: Oui, c'est ça.
4: Parce que lui, il découvre un serpent. Moi, bon, bah, j'ouvre les yeux, je découvre un habitant de Bioul, à 40 cm de ma tête. Ouais. Bah, 50 cm.
2: Et comment ça fait quel bruit quand vous hurlez, en fait?

0: prix. Ah, bah, génial. Pour un animal qui vit dans des feuilles mortes, ah, super. Et Amazon, aucun respect. Même pas une case animal vivant pour le suivi. Rien du tout.
1: On veut bien croire. Là. Mais maintenant, tout va bien. Là.
0: Alors, le pire, c'est que maintenant, je suis la couleuvre Amazon. J'ai une identité de fait divers. Voilà. Ma mère, elle m'appelle en pleurant. Elle fait, t'as vu sur CNews? On t'a vu. La honte. C'est nous, il y en a un qui a étranglé un ragondin entier. Personne n'en parle. Moi, je fais une siette dans un emballage recyclable et bim, une affaire nationale. Zoul, cette histoire, franchement, tout ça parce qu'un type voulait écouter du Zoul en Bluetooth, je te jure, quel connard celui-là, alors je vais lui étrangler ses claquettes à Zoul, lui, ça va vite se mettre.
1: Mais non, faut pas lui étrangler ses claquettes.
0: Allez, bisous.
1: Bisous.
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1: Je crois qu'il veut crier.
3: Ouais.
1: Ah, c'est bluffant.
3: Ouais. Ouais.
0: Il ferait pas deux fois.

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3: Qu'est-ce qu'on écoutera, Monsieur Vito, dans un instant?
4: On va écouter New Religion.
3: Très bien, très bien. Restez avec nous. Je rappelle que le sujet du jour, qu'est-ce qui vous a rendu heureux? Qu'est-ce qui vous a fait du bien ces derniers jours? La petite bonne nouvelle, il y a la moyenne section pour le fils de mon Corentin. Stouff, t'en as pas?
5: Ah, moi, ça va être pareil. C'est les enfants. C'est la moyenne de mon fils encore au troisième trimestre. Voilà.
3: Mais c'est un génie.
5: 18,08.
3: Quoi?
5: Oui. De moyenne générale.
6: Bah, il pourrait avoir 20.
5: Mais il est content parce qu'il arrive au 18, parce que le dernier trimestre, c'était l'avant-dernier trimestre, c'était 17,85. Avant, c'était 17,55. Donc là, il arrive au 18. Donc il est
3: dingue,
5: super.
3: Dingue.
5: C'est génial. Pourquoi tu veux couper mon micro?
7: Ma 307 vient de repasser le contrôle technique. Je suis reparti pour 2 ans.
3: Et toi? Oui, Vito.
4: Ah, moi j'ai une bonne nouvelle, je vais voir ma mère et ma soeur samedi soir.
6: Ah, c'est chiant.
4: Elle a remis le diplôme de ma soeur.
3: C'est génial. Oh,
7: pendant la finale de la Champions League.
3: Ça, c'est une tanasse que t'aurais jamais dû accepter.
4: Ah là.
3: Ça fait partie des trucs, tu dis, mais pourquoi j'ai dit oui?
7: Non, mais attends, il n'y aurait pas le match pour y aller. C'est sa soeur, tu vois, c'est toujours un événement important dans la vie de sa soeur.
3: Remise de diplôme de quoi?
4: Elle a eu un master.
3: De quoi? Un Renault Master?
4: Oui.
3: J'ai un copain, il est plombier, il a un Renault Master, il m'a pas invité.
7: Fromage.
3: M'a pas invité à la remise de la remise des clés, j'étais pas là.
4: Master en communication. À Bordeaux.
3: Et donc,
4: pour en plus, faut que j'aille à Bordeaux, c'est ça le pire.
6: Oh l'enfer.
3: Non, c'est beau Bordeaux, mais bon.
6: Oui, mais tu peux pas regarder le match en plus pendant la série, oui, parce qu'imagine, tu suis l'action. Vas-y, tout seul, tu
4: mets ton projecteur sur
3: nous voudrions remettre.
7: Oh putain!
3: Pardon, excusez-moi.
7: Diplôme à Gap!

0: Parce que c'est mon anniversaire.
1: Ah, ah anniversaire.
2: Eh, aujourd'hui, c'est ton anniversaire.
3: Bon anniversaire, ma Camille. T'as quel âge, on peut demander ou pas?
0: Oh, moi, je vais dire que j'ai 2 fois 25 ans.
3: Bah, t'as raison, ouais, j'aime bien. Moi, je vais dire que j'ai... Oh, ça, t'es toute jeune, 50 ans, c'est magnifique.
4: Un demi-siècle.
3: Tu as un chéri, tu as des enfants qui sont grands.
0: Oui, tout à fait.
3: Bah voilà, bah écoute, c'est principal, la vie est belle. Je suis content de te souhaiter un bon anniversaire. Qu'est-ce que, c'est ça aujourd'hui, c'est ça alors la bonne nouvelle qui t'a fait du bien?
0: Non, pas que ça, non, c'est que j'ai organisé une soirée, puis au départ, personne n'était partant, et puis finalement, tout le monde m'annonce qu'ils seront là
3: ça, c'est
0: ce
3: bien.
0: Soir pour fêter mon anniversaire.
3: Ça, c'est une très bonne nouvelle. Quand t'as, au début, tu as plein de gens qui disent « je pourrais pas ». J'ai vu ça, tu sais que j'ai vu ça la dernière fois sur un... Je me suis retrouvé sur un groupe de gens que je connais un peu, mais pas plus que ça. Je me suis retrouvé sur un groupe et il y avait écrit voilà, je vous invite à un anniversaire surprise de mon chéri. Dans le même message, il y avait voilà le truc pour lui faire le cadeau, voilà le truc pour lui faire le virement. Bon, je trouvais que dans le même message, c'était un peu too much, mais
2: oui.
3: Pas très grave. Tu sais, généralement, tu fais l'invitation, oui, et après, quand les gens disent est-ce qu'il y a quelque chose d'organisé ? Oui, voilà. Non, là, il y avait tout. Il y avait même le modèle de la montre, la photo, il y avait tout. Donc, je trouvais ça un peu plus non Rolex et tout. En plus, la totale, tu vois.
2: Ah oui.
3: Et il y avait derrière que des gens qui écrivaient on sera pas là. Mais... Désolé, on n'est pas là. Désolé, je suis pas là. Ouais. Désolé, on peut pas. Désolé. Et j'en avais presque mal. Pour lui, et moi, j'ai donc pour lui faire plaisir, j'ai dit...
4: Désolé, je suis pas là non plus. Il a quitté le groupe.
3: Et j'ai quitté le groupe.
5: Non, t'aurais pu dire, je serais là, mais j'ai fait un cadeau de mon côté.
3: Non, mais parce qu'il y a un moment, tu voyais tous les gens qui commençaient à dire, je serais pas là, j'ai le truc de ma cousine. Alors, je m'en fous, en plus, j'avais 120 personnes dont j'avais rien à foutre de savoir ce qu'ils faisaient à la place de pas être là. Tu vois, vous connaissez, vous savez à quel point...
6: Oui, évidemment.
5: Mais je pense que le message a joué pour beaucoup de choses.
3: Oui. T'as complètement raison. En tout cas, bon anniversaire, ma petite Camille.
0: Je t'aime beaucoup, je t'embrasse fort.
3: Je
0: vous ai eu, donc c'est déjà mon beau cadeau.
3: Eh bien, faites-le bien et bois un coup à notre santé. Je t'embrasse. Bisous.
0: Ah ben, avec plaisir. À bientôt.
3: Bisous à toi. On enchaîne, on a qui ? C'est Julien ? Ça va, mon Julien ?
7: Oui, bonjour, Corée. Julien. Bonjour, la France.
3: Salut, Julien. La petite bonne nouvelle qui t'a fait du bien.
7: Ah, écoute, moi, c'est une petite nouvelle, mais qui est assez sympa en ce moment. J'aurai une augmentation de salaire dans quelques jours.
3: Ah !
2: Oh ! Répète.
3: Tu ne travailles pas dans la maison.
2: Dis-le fort.

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4: C'est Europe 2, dans un instant on se fera des bisous, on se dira au revoir, mais d'abord tout le monde accueille Florence. Bonjour ma petite Florence, comment ça va?

0: Et non.
1: Non, j'ai confondu avec Renault.
0: Vito, non plus.
2: Il n'est pas mort non plus.
0: Vito.
1: Souchon.
3: Mais non plus.
2: Non, non, plus.
0: Ah non, non, non.
2: Il va falloir qu'on fasse une mise à jour quand même.
0: Capitale.
1: Stockholm.
3: Oui.
2: Santorin.
0: Non, c'est pas une non, capitale.
1: C'est pas une capitale,
0: ça.
1: Santorin.
0: J'aurais pas mis ça comme capitale, Santorin. Non, non.
2: Non, Santorin, c'est pas la capitale. Bah non, c'est en Grèce.
1: Je suis con, moi.
0: La Grèce, c'est le Galois du Capitole.
1: C'est Athènes.
0: Athènes, oui.
1: Ah merde.
0: Ensuite, c'était endroit pour une date. Vito.
1: J'ai rien.

0: Souvent, je n'ai plus la mienne, mais
1: toutes
0: vous
1: les
0: avez.
1: Mamans, je dois...
0: Tu dois embrasser
1: toutes
0: les mamans
1: que tu croises.
0: C'est important, c'est important. Pensez à leur dire, même si vous êtes en petite brouille avec vos parents, pensez à leur dire que vous les aimez, parce que quand vous ne les aurez plus, vous regretterez. Je vous aime fort. Rendez-vous cet après-midi, les meilleurs moments de l'émission de l'après-midi, entre 15h30 et 18h. Et rendez-vous lundi 7h. Bisous.
2: Bisous.
3: Au revoir. Allez.
4: C'est fini pour aujourd'hui. 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

En deux, J-1 avant la finale de la Ligue des Champions. Bah ouais, demain soir 18h à Budapest, le PSG contre Arsenal. Dans les couloirs de la radio, ça parle que de ça. Tout le monde y va de son pronostic. Voici Coldplay avec les BTS, My Universe sur le nouvel Europe de Pop.

0: Europe 2 à 11h34, on se lève. Enfin, à part si vous êtes en voiture, évidemment, on accueille Madonna. Bah ouais.
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0: c'est la moindre des choses, s'il vous plaît. La Madonna, alors elle prépare un nouvel album sorti annoncé le 3 juillet. Ça va vite arriver cette affaire. Alors, le projet semble revenir à une très grosse ambiance électro, très club et spirituelle, selon ses déclarations. Bon, en attendant le 3 juillet, voici l'un de ses plus grands tubes. Sorti en 2000 sur son 8e album, un titre coécrit avec un Français. On reconnaît d'ailleurs l'influence French Touch, énorme succès mondial, avec le refrain Music makes the people come together, qui est devenu l'une des phrases emblématiques de la superstar Madonna. Madonna, on écoute Music sur Pop Radio.

0: Europe 2, on a une pensée pour cette dame qui a passé un IRM. Une IRM. Jusque là, voilà, tout va bien, ça arrive à tout le monde. Sauf que la dame, elle a oublié de retirer son sextoy. Allez, voilà. Voilà, une pensée aussi du coup aux professionnels de la santé hein, qui ont repéré le sextoy sur les images. Donc il y a une grosseur là, c'est. Non, c'est un sextoy. Bon, je vous mets la playlist Pop Europe 2 pendant 30 minutes non-stop avec Alex Warren qui arrive, avec Beyoncé, Mickey et Evanescence sur le nouvel Europe de Pop Radio. Vous allez vous régaler avec tout ça.
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0: en Lyon qui hériterait du pôle glace, initialement prévu à Nice. Info du journal Le Parisien aujourd'hui en France. La capitale des Gaules devrait récupérer le hockey, le short track, le patinage artistique ou encore le curling. La station de Val d'Isère, longtemps laissée pour compte, devrait aussi accueillir des épreuves. À l'étranger, un drone russe est tombé sur un immeuble en Roumanie cette nuit. Deux personnes ont été blessées. Le gouvernement roumain dénonce une grave escalade. L'image circule sur les réseaux depuis ce matin. L'explosion d'une fusée Blue Origin sur son pas de tir en Floride. Une véritable boule de feu qui n'a fait aucune victime, précise l'entreprise de Jeff Bezos. L'appareil s'est vaporisé lors d'un test de mise à feu statique. En foot, trois événements d'ici demain. Ce soir, Saint-Etienne sera opposé à Nice dans le match barrage retour d'accession à la Ligue 1. Le vainqueur jouera dans l'élite la saison prochaine. La finale du championnat de France féminin. Aussi, les Lyonnaises opposées aux Parisiennes à 21h. Et puis la finale de la Ligue des Champions, évidemment. Demain, le PSG contre Arsenal. Match à 18h.
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0: Fin de vigilance orange canicule pour le Finistère, les Côtes d'Armor, la Manche et pour la ville de Paris qui repasse en jaune. Le soleil dominera toujours sur une grande partie du pays aujourd'hui. Quelques ondées possibles dans le Pas-de-Calais et dans les Hauts-de-France. Comptez 27 degrés au bord de la Méditerranée, 33 à Lyon et à Paris, 35 à Nantes. À dimanche, les températures seront plus fraîches et la semaine prochaine, la dégringolade. Il ne fera plus que 15 à 20 degrés sur l'ensemble du territoire. Bref, profitez de ces derniers rayons de soleil avec vos voisins. Tiens, pourquoi pas, c'est la fête des voisins ce soir, pour rappel. Ouais. Belle après-midi sur Europe 2.
2: Moi, mes voisins, ils font la fête tous les soirs. Merci Damien. La playlist Pop Europe 2 pendant 30 minutes non-stop. Alors, le duo DC, c'était Odora, Mélodrama, Avicii juste avant. Et puis, Timing Impala avec Jenny sur Europe 2.

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On l'aime tellement, Bébé Rexha sur Europe 2. Alors vous restez bien avec nous. Et dans l'après-midi, je vous fais découvrir son nouveau single avec David Guetta. Je viens de le recevoir et c'est une folie. On enchaîne avec Charlotte Cardin. Et puis là, c'est le groupe Imagine Dragons. Imagine Dragons avec Believer sur le nouvel.

0: J'ai une surprise pour vous là sur Europe 2.
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0: Et tout le monde aime ce genre de surprise, tout le monde. Bah si, ouais. Ce morceau, moi je l'écoutais quand j'allais à la fac. Je me rappelle dans les transports en commun, je m'écoutais ça à fond. Parce que ça, c'est de la musique qui s'écoute très très fort. Ouais.

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On est le 29 mai. Bon, c'est parti là pour la saison des mariages. Ce week-end, vous serez quelques-uns à vous dire oui un peu partout en France. Vive les futurs mariés. Alors, je suis de mariage ce week-end et c'est fou comme on est différent, comme on réfléchit pas de la même manière, homme-femme. Voilà, les hommes, nous, le but, c'est de se prendre une belle caisse, hein, vraiment, clairement. Alors que les femmes, préoccupation numéro un, c'est la tenue qu'elles vont porter. Voilà. Bon, dans tous les cas, vous serez toutes belles. Bon, alors, un morceau à donner au DJ pour un mariage, pour une soirée réussie. Martin Garrix avec Ed Sheeran. On écoute Repeat It sur le nouvel Europe de Pop Radio.

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voir sur scène J-13. J-13 avant une série de 3 concerts exceptionnels au Stade de France à Paris. Je vous préviens, David Guetta, il va le retourner le Stade de France les 11, 12 et 13 juin. On vous a offert des places sur Europe 2, vous allez péter un câble. Voici l'un de ses plus grands tubes, Dangerous sur Europe 2.

0: C'est quand même bien sympa les pauses déjeuner comme ça là sur Orbio, ces conditions, franchement, on est bien.
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0: Voilà les Destiny's Child. Oh ouais, oh ouais. Là dans la voiture où tout le monde se dit, oh ouais, c'est bon ça. Mais d'accord. On est bien d'accord. Bonus Pop Europe 2, les Destiny's Child. Voici Survivor sur le

0: vent. Et je viens de regarder, là, actuellement, il fait 20 degrés. Ah, chez nous, il fait 58. Ah, donc ça se réfléchit. On va se renseigner. Voilà, j'ai pour vous la playlist Pop Europe 2 pendant 30 minutes non-stop. Les Daft Punk, vous aurez aussi Marine, les Black Eyed Peas et puis Taylor Swift. 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

Bon alors, du melon, du taboulé, des tomates, de la mozza. Non, je fais la liste de mes courses là pour ce week-end. On va manger léger et frais. Bienvenue sur Europe 2, c'est Julien Fruité. Je vous passe la playlist Pop Europe 2 pendant 30 minutes. Non-stop Harry Styles après Alex Warren sur Europe 2.

0: Vous voulez une bonne nouvelle sur Europe 2 là ? Les frérots de la Vega vont bientôt se reformer. Voilà, vous l'aurez entendu ici en premier sur Europe 2. Donc on va leur laisser le temps d'enregistrer quelques nouvelles chansons. En attendant, voici Jérémy Frérot sur Europe 2.
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4: Écoutez, tendez l'oreille. Que c'est?
5: C'est ma 307 électrique qui démarre pas.
4: Non.
6: Bah c'est un enfant qui fait du piano.
7: Ouais, non. C'est mon fils. Ouais, c'est un concert expérimental.
4: Un enfant, je pense, jouerait mieux que ça même.
7: Ouais.
4: Un concert expérimental, ça pourrait, parce que je suis tombé un truc la dernière fois sur quelque chose que j'ai vu au théâtre Jean Villard de je ne sais quoi avec des gens qui étaient en collant avec quelqu'un qui faisait n'importe quoi. Je me suis dit, tiens, on paye pour ça.
6: Est-ce que c'est avec de l'IA?
4: Non. Ah oh, non, non, non, là on est sur du.
7: Est-ce que c'est un singe qui joue du piano?
4: Alors c'est pas un singe, mais c'est un animal.
6: Ah!
5: Un éléphant qui s'est assis sur un piano.
4: En fait,
8: un chat peut-être.
4: C'est une dame qui est hospitalisée. Et pour lui remonter le moral, l'hôpital a organisé un truc où ils ont fait venir un poney qui joue du piano. C'est-à-dire que là, imaginez bien que vous avez le poney, vous avez la dame qui est à côté, et vous avez le petit clavier, et le poney, avec sa truffe, il va de droite à gauche et il fait...
5: Sinon, on aurait dit un chien qui se gratte le cul quand il a des vers.
8: Sur le piano.
4: Le pire, c'est que la dame, elle vous commençait peut-être à s'endormir. Elle était à l'hôpital, tu sais. Puis elle voit un truc arriver. Et puis là. Dites-lui d'arrêter.
7: L'enfer. Mais à quel moment les parents du petit cheval lui ont dit il faut que tu fasses du piano? C'est ça le vrai délire.
4: Moi, gamin, c'était de la trompette. On m'a fait faire de la trompette qui n'a servi à rien. Stouff, tes parents t'ont déjà fait faire un truc qui ne servait à rien?
6: Non, à part aller chercher leur clope et la baguette.
7: Ah oui.
6: Et que quand tu revenais, tu leur dis il n'y a plus le.

0: survenez. Ah oui, survenez. T'avais pas, tu leur dis, bah, il n'y a plus les clopes. Ah bah, tu prends les autres ou tu vas à l'autre tabac. Ah, mais il n'y a plus de baguettes. Et bah, tu prends du pain de campagne coupé.
1: Il y a une époque où on envoyait les enfants chercher des clopes.
0: Avec, avec les pièces, il fallait ramener la monnaie.
2: Mais t'as raison, mon père, la Gauloise sans filtre brune, si tu veux, je m'en souviens encore. Pietro,
1: c'était quoi la question ?
2: Allez, laisse tomber, Vito.
3: Moi, quand j'étais petit, on avait un grand terrain à la campagne et mon père me disait, t'aimes bien faire du tracteur tondeuse, toi ? Bah, tiens, vas-y, il y en a pour 3 heures.
2: Je disais le truc qui servait à rien quand vous allez faire petit.
4: Allez, moi c'était toucher le kiki de tonton.
0: Je
4: voyais pas l'intérêt.
0: Mais en plus en ce moment,
2: allez, c'est bon,
0: j'ai envie de te taper là.
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0: et le pire.
1: Ok.
0: Et on triche pas. Hein.
2: Ouais, je sais.
0: Non. Stouff.
3: Alors moi. Meilleur. Alors il paraît que je ressemble à, je l'ai bien pris, Horatica.
0: Ah, si, je suis d'accord.
2: Si, quelque chose,
0: le sourire, le machin. Si.
4: Oui, j'avais des Audica, moi plutôt.
3: Audica.
4: Audica.
3: Tu la vois celle-là.
0: Comment?
3: Et sinon, non, quand dernièrement, je m'étais coupé les cheveux un peu au carré, mon fils m'avait dit que je ressemblais un peu à Dora l'exploratrice. Bon.
0: Ah, oui, putain, grave. Si, parce qu'on met les photos dans le studio en même temps pour voir. Si, oui.
1: Ouais, je dis d'accord.
3: Qui est trop. Il y a aussi Vera dans Scooby-Doo.
1: C'est ma bouche.
2: Moi, on m'a dit plus sympa, c'est Arnaud de sa mère. On me disait que je ressemblais à Arnaud de sa mère.
0: Ouais, il y a quelque chose. Vous avez le même corps. Je pense que vous rentrez dans les mêmes fringues.
1: Corps de lâche.
0: Vous avez la même. À mon avis, vous faites la même fête régulièrement. Il y a quelque chose avec Arnaud de sa mère, c'est vrai. Quoi d'autre?
2: Et par contre, en moins bien, c'est Melvoet Özil, le footballeur de Melvoet Özil.
1: Regarde. Ah, pas du tout.
2: Avec les yeux de veau là.
1: Et après on a fait un montage.
3: Ah,
1: au
3: niveau des yeux peut-être.
0: Je sais pas qui c'est, mais vous aussi.
2: C'est un super
1: un joueur allemand.
0: Ouais. Joueur allemand.
2: Ouais, très connu.
0: Corentin, la meilleure ressemblance.
1: Meilleure ressemblance, on m'a déjà dit Alexandre Kominek.
3: Ah, c'était qui?
1: Attends. Florence Foresti.
3: Ah oui.
1: Il
3: y a quelque chose.
1: Les joues.
0: Alors, attends.
1: Il est plus bronzé que toi.
0: Attendez.
1: Oui.
3: Ah si, un truc.
0: Effectivement, il y a quelque chose.
2: C'est les joues.
0: Et le truc on s'est foutu de toi.
1: Un acteur de Game of Thrones, un gros barbu, quoi, voilà.
2: Ah,
1: je l'ai oublié de le dire.
5: Non, c'est la marmotte dans.
1: Mais ça, c'était quand j'étais plus petit.
5: C'est Père Castor.
0: Mec, si c'est vrai que tu ressembles à la marmotte dans Pâte à Milka.
1: C'est quand j'étais plus petit, quand j'avais mes dents de lait qui allaient vers l'avant.
3: Pas bien.
0: Tony, monsieur Martinez.
1: Ça, c'était mes vacances au Mont Blanc.
5: Moi, on m'a confondu avec. Comment il s'appelle? Le Père Noël. Comment il s'appelle? Luc Besson.
0: C'est vrai, mais
2: il y a un petit truc, la barbe grise.
0: Il y a un truc. Je suis d'accord. Vito.
5: J'ai pas le même compte en banque.
4: Alors moi, Pietre, arrête pas de me répéter que je ressemble à un gardien de but de l'équipe de Belgique qui s'appelle Thibaut Courtois.
0: Regarde.
1: Ouais, non.
2: Mais si.
5: Attends les gars, si on le rase avant la fin de l'émission, on remet la photo sur le
0: mur. Franchement.
3: De profil, mets-toi de profil, Vito.
0: Mets-toi
3: de profil, voilà, comme
2: ça. Il a un plus gros nez que toi.
0: Mais si. Bon, allez. Quoi d'autre? Et en foutage de gueule?
4: En foutage de gueule, ils m'ont tous dit tout à l'heure Wario.
5: Ouais.
4: Pas du tout. Voilà, merci.
0: Alors, Vito, je te défends, pas du tout.
1: Et toi?
5: Mais c'est lui.
0: Alors, moi.
1: Alors, j'ai Louis Bottin.
2: Tous les chauves.
0: Non.
3: Le mec de BFM.
0: Laissez-moi parler. Le mec de Foda.
1: Ah, Doron.
0: Doron, ouais. On m'a dit des fois.

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2: Est-ce que vous saviez que Wiz Khalifa, le rappeur américain, fait partie de la liste des gens les plus recherchés par la police roumaine?
3: Je ne savais pas.
2: Il est recherché parce qu'il n'a pas purgé sa peine de prison de 9 mois pour avoir fumé un joint sur scène pendant un de ses concerts.
4: Aïe, aïe, aïe.
2: Et en Roumanie, fumer un joint pendant un de tes concerts, il avait une peine de prison de 9 mois et il s'est sauvé. Donc il est recherché là-bas.
5: Ouais. Mais du coup, ça fonctionne, ça? Ils ont le droit d'aller chercher aux États-Unis?
2: Non, c'est pas un mandat d'arrêt international.
6: C'est Interpol.
2: Non, c'est pas si grave que ça non plus, mais je pense qu'il faut pas qu'il aille faire des courses en Roumanie. Alors, je vais aller vous chercher des peines de prison improbables qui existent dans le monde. À chaque fois, vous allez me dire si c'est plus ou moins important que la précédente. Wiz Khalifa a pris 9 mois, stouf. Est-ce qu'on risque plus ou moins en volant du sable sur une plage en Sardaigne?
6: Faut déjà se faire choper.
3: Ouais, mais si la plage, elle est, elle est classée.
5: Protégée. Mais tu prends pas 9 mois de prison, tu prends une amende.
3: Si c'est un site protégé, si, tu prends une amende.
6: Une pincée de sable, tu vides pas la plage.
3: Non, je dirais non.
2: Si, tu risques jusqu'à 6 ans de prison et 3500 euros d'amende.
6: Mais si tu prends juste une pincée comme ça,
2: oui, autant prendre une brouette.
5: Si t'en gardes un petit peu dans ta poche parce que tu t'es roulé dans le sable.
2: C'est 3 mois. Pietro, est-ce qu'on risque plus ou moins en introduisant de la nourriture interdite en Australie que 9 mois de

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1: Prenons ma petite Alice qui est en ligne avec nous. Ça va, Alice?
2: Coucou, ça va et toi?
1: Alice, dans quel coin de France?
2: Oui,
1: je vois bien que tu as les mêmes références musicales. Tu aimes la grande musique, toi aussi, hein?
2: C'est ça, hein, tout à fait.
1: Beethoven, Chopin, Francky Vincent, voilà. Enfin, on y est.
2: Et j'en profite pour souhaiter un joyeux anniversaire à Tony, parce qu'aucun auditeur lui a souhaité, en fait.
1: Ah, c'est vrai.

0: Et comment il digère?
1: Avec le gras
2: gâché,
1: et tout.
2: Hein.
1: Bon,
2: c'est
1: écoutez, j'aime bien, mais de là en manger ça si vite. Vous avez tous devant vous un petit bout de magret de canard.
0: Mm-hmm.
1: Un seul est très pimenté. Stouff, Pietre, Corentin, Vito et moi, vous allez le manger. Alors, je vous cache pas qu'il faut faire vite parce que je crois qu'il est sur cette petite tranche. On pourrait préparer la présentation de cette émission un petit peu mieux.
0: Donne-moi plus d'argent.
1: J'en ai pas.
0: La réponse, je peux pas.
1: Parce qu'elle est balancée ça sur des serviettes en papier, ça a suinté. On dirait qu'il a fait un jogging, un marathon et qu'il a transpiré dedans le magret.
0: J'ai préféré mettre l'argent dans de la bonne qualité pour pas que vous soyez malade, que d'acheter des petites assiettes.
3: T'as quand même volé le plateau de la cantine justement pour ça, normalement.
0: Oui, tout à fait.
2: On peut enlever le gras ou pas?
1: Bon,
0: non, surtout pas.
1: On le gobe. Attention, écoute bien. Il y en a un qui est très pimenté. Alice, chacun devra dire je n'ai pas de sauce piquante sur mon magret. Essaie de savoir qui ment. À la clé, il y a le voyage au parc Astérix pour toute ta famille.
4: Okay.
1: On commence par Stouff.
2: Ok, parti.
1: Allez, j'ai jamais compris ce délire de laisser le gras autour. J'ai jamais compris ce
2: délire. Je n'ai pas de sauce piquante sur mon magret.
1: Vraiment, je ne vois pas ce qu'il y a de kiffant là-dedans. Pardon, je me mets peut-être une région ado, mais alors, autant j'aime toute la bouffe en France, mais laisser ce petit bout de gras sur le côté.
3: C'est du bon gras.
1: Mais arrête de dire ça.
5: C'est pareil avec le Babybel. Je ne comprends pas pourquoi on mange le truc rouge en même temps que le fromage. Je ne vois pas ce que ça apporte.
1: Moi, je ne vois pas ce qu'apporte le truc blanc au milieu. Parce que moi, le truc rouge autour est très très bon.
2: Mais le gras, c'est le goût en fait. Ça apporte du goût.
3: Pareil pour le Kinder, pourquoi faut enlever le jouet?
1: À toi.
5: Je n'ai pas de sauce piquante sur mon magret.
1: Corentin.
2: Oula.
5: C'est bon, hein?
1: Par contre, t'en fais du bruit quand tu manges, toi.
5: Oh, c'est toi qui dis ça.
0: Je n'ai pas de sauce piquante dans mon magret.
5: Ah,
0: sur mon magret.
1: Tu notes, hein, pour l'instant, Alice. Hein.
4: Ouais.
1: Vito. Il y en a peut-être un qui ment très bien. Vito.
3: Je n'ai pas de sauce piquante sur mon magret.
1: Allez, ça sent
0: chou le bordel.
5: Ah, merde.
1: Pour ma gueule.
5: Si on a bien
1: puis
5: joué.
1: Puis alors, un morceau de magret chaud, c'est vraiment.
0: Sale, oui, mais on l'a cuit au soleil.
3: Il est sale, tu l'as acheté où?
0: Et le sel qui ressort, c'est bon.
3: Mais il a laissé le gras.
5: Ah oui, parce que c'est le gras qui le.
0: Ah, tu fais du bruit quand tu manges, toi.
5: Ça, c'est du bruit, ça.
2: Alors,
0: moins
2: c'est
0: de
2: bon
0: bruit,
2: ou
0: pas? Qu'est-ce que t'as dit, toi?
1: Je n'ai pas de sauce piquante dans mon magret.
2: Voilà.
3: Ah oui.
1: C'est très difficile.

contrefaçons. Les douanes françaises annoncent aujourd'hui l'interception de près de 2300 maillots contrefaits. Parmi le millier de colis interceptés en région parisienne figuraient notamment des maillots français liés au commerce en ligne chinois. Et puis l'événement foot de ce week-end, c'est bien sûr la finale de la Ligue des Champions demain. Après un premier sacre l'an dernier, le PSG veut prolonger son règne. Pour conserver la couronne et rester sur le trône de l'Europe, les joueurs de la capitale vont devoir se défaire des Gunners d'Arsenal. Si le coup d'envoi est donné demain à 18h, les supporters ont déjà mis le feu hier lors de leur arrivée à Budapest. Un peu moins de 20 000 d'entre eux sont attendus demain à la Puskás Arena pour donner de la voix. Et puis il fera bien meilleur en Hongrie qu'à Paris. La météo

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2: On va faire les infos du matin. Il y en a trois de ce matin à retenir pour cet après-midi qui sont toujours valables.
3: Ah oui.
2: Les fortes chaleurs, 8 départements de l'ouest de la France placés en vigilance orange canicule ce mardi. Les autres sont à la limite et demain c'est pire. Et après ça redescend.
3: Ah ouais.
4: C'est fou que ce soit là-bas.
2: Après ça redescend.
4: La Bretagne.
2: Oui, c'est la Bretagne, le Finistère jusqu'à la Mayenne. 350 records mensuels auraient été battus ou égalés hier. Et au moins 8 morts ont été enregistrés en lien avec la canicule. Alors ça n'est pas 8 morts avec la chaleur. Malheureusement, il y en aura peut-être plus aujourd'hui. C'est des gens qui ont décidé de courir pour se rafraîchir, mais dans des eaux qui étaient dangereuses et qui étaient non surveillées.
3: Ah.
2: Et donc voilà, malheureusement, il y a eu de la noyade. Voilà. Donc en Bretagne, mamie.
3: Glou glou glou.
2: Glou glou. En Mayenne, mamie.
3: Glou glou.
2: Même au Tréport, mamie.
3: Mom, glou glou.
2: Voilà. Et au Cap d'Agde, mamie.
3: Mom, mom.
4: Non.
2: Blou blou.
3: Blou blou. Blou, blou. Ah, là, je ne connais pas. Je ne connais pas encore votre langue.
4: Il faut s'accroupir. Hein.
2: Oh, ouais, bah, si, c'est toujours pareil.
4: Par contre, c'est plus bas.
2: C'est au niveau des nichons. Ouais.
3: Les nichons sur la grille du barbecue. Tu vas te donner.
2: D'ailleurs, oui. D'ailleurs, ne jamais laisser votre mamie faire du barbecue. Non, ça peut être extrêmement. Surtout pas en topless.
3: Je ne reconnais pas le morceau de viande, là. C'est quoi? C'est les ventrèches.
5: Arrêtez un peu.
2: C'est la longère, c'est quoi ça? En Tour d'Italie, le peloton a été agité cette semaine. Le scandale du Pipigate. Ça y est, il est interdit d'uriner dans un bidon et de le jeter.
5: Ah,
2: c'est ce qu'auraient déclaré les commissaires de course parce qu'il y a un cycliste belge qui s'appelle Victor Campenaerts.
4: Très connu.
2: Qui a l'habitude de faire pipi dans la gourde. Et lui,
5: donne
2: une version qui est beaucoup plus simple. Il dit qu'en fait, ça lui permet d'éviter
3: de
2: sortir le magisie, de faire pipi et éventuellement
5: d'arroser,
2: de le faire devant les spectateurs.
5: Oui.
2: Moi, j'ai eu une explication ce matin par des auditeurs qui m'ont dit qu'en fait, quand le leader s'arrête,

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2: En ce moment, c'est la période des premières férias dans le sud de la France. Alors, les férias, il y a, si je ne dis pas de bêtises, c'est de plus en plus maintenant une occasion de se réunir, une occasion de lâcher de la vachette.
3: Surtout.
2: Et de boire. Mais je crois qu'il n'y a plus de corrida, il y en a de moins en moins.
4: Oui, mais même les vachettes, je crois qu'il y en a de moins en moins aussi.
2: Bon, pas plus mal. On est tombé sur un champion. Il a voulu rentrer chez lui. Je ne peux pas encore rentrer. Mais il s'est complètement trompé d'appartement. Il est rentré dans celui de son voisin. Le lendemain matin, le père de famille l'a découvert en train de dormir dans le lit de son fils qui était absent.
4: Ouais. Ah oui, effectivement, là, il devait être bien quand même. Le
2: monsieur, chez moi, ça me laisse dormir. Non, tu n'es pas chez moi.
4: Laisse papa.
2: Regardez la décoration, c'est pas. Power Rangers, ça peut pas à votre âge. Ça va, je peux pas le Power Rangers.
4: Mais imagine le père surtout. Putain, mais mon fils, t'as grandi, toi, cette nuit.
2: Et il aurait fini en cellule de dégrisement après l'arrivée de la police.
4: Oui, logique.
2: C'est vrai que ça se trouve, c'est peut-être son fils qui avait fait un vœu. Il a vu passer une étoile filante et dit « Je rêve de me transformer en gabouret dans la nuit. » ce qui est un vœu très peu répandu.
4: Oui,
2: hein.
4: Riche, ouais.
2: Quelle est la plus grosse connerie que vous avez fait dans cette équipe? Alors attendez, je vais désigner. Évidemment, vous avez la suite de ma phrase. À cause de l'alcool, je veux des choses sobres. Je ne veux pas de vulgarité. Je regarde Tony en disant ça. Je m'adresse à Vito.
5: Moi, j'ai jamais fait trop de grosses conneries. Les seuls trucs où je me suis dit c'est un peu chaud, c'est les blackouts. Tu sais, où tu te rappelles, je me réveille, je suis dans mon lit, mais je sais pas.

0: sauf qu'il avait la caution à payer. Mes parents s'en souviennent encore.
1: Tout ça pour vous dire, écoutez, vous avez entendu ces histoires, l'abus d'alcool est dangereux pour la santé. Moi, j'ai jamais fait de grosses bêtises. Mon gros problème, c'est que quand j'ai un peu trop bu, je suis trop cash. Je suis désinhibé.
2: Ah oui.
1: Je dis tout.
3: C'est quoi le pire truc que t'as dit?
1: Mais tout, je peux même pas te dire.
4: Moi je me souviens.
1: Nathal me donne des coups de coude. Il y a pas longtemps, il y a des gens qui se lèvent à table, ils partent, je les connaissais pas, ils étaient à la table d'à côté du restaurant. Je fais alors, on va prendre de la cocaïne? Et donc Nathal, pourquoi tu dis ça? Je fais, ça fait trois fois qu'ils y vont.
4: Moi je t'ai vu une fois bourré à parler avec des gens et tu leur as raconté ta vie, mais j'étais à côté, j'avais trop honte.
3: Tu peux mettre des tunnels toi.
4: Non, mais ils racontaient des trucs qui sont pas racontables.
1: Je n'ai
4: pas possible.
1: Plus de fil. C'est-à-dire que l'inconnu devient mon meilleur ami, je lui dis, il faut qu'on parle.
0: C'est bon ça. 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
2: Tiens, il y a un biologiste qui s'appelle Tim Coulson. Vous embêtez pas à retenir son nom, vous savez pas qui c'est. Hein? Travaille à l'université d'Oxford. Il a fait une annonce. Il a dit un truc, ça va vous permettre de réfléchir à ça si vous êtes dans la voiture. Si les humains disparaissaient, qui d'après vous pourrait bâtir la prochaine civilisation?
3: Je l'ai vu, c'est très surprenant.
2: Alors, c'est pas les rats. C'est pas les chimpanzés.
3: Il y avait les dauphins à un moment.
2: À un moment donné, on avait dit les dauphins.
4: Ouais, mais ils s'amusent trop, les dauphins.
5: C'est, ils ont

0: espèce intelligente, non ?
1: C'est une espèce intelligente, mais que j'ai pas vu venir.
2: Les cafards, non ?
1: Non.
3: On en voit souvent, quoi ? Pardon.
1: Eh ben, on en voit dans la mer.
0: Ah, j'allais dire les fourmis, mais non.
1: Ce sont les poulpes qui pourraient bâtir la prochaine civilisation. Parce que les poulpes ont une capacité

0: tu vois un documentaire animalier, tu vois
1: tu
0: un poule.
1: Tu
0: te dis pas qu'il va te mettre au branler aux échecs, quoi. Tu te dis, bon.
1: Tu trouves un peu dégueulasse au passage, quoi.
0: T'as envie de dire, va te laver, poulpe.
2: Bah, dans la série The Boys qu'on a tous vu, là, quand on regardait, il y en a un qui, c'est même sa petite copine, quoi.
0: Oui, je l'ai bien vu aussi.
2: Un peu dégueu, d'ailleurs.
0: Si vous deviez être un animal, imaginez, vous devez vous réincarner. Dieu vous dit, tu reviendras sur Terre, mais pas en être humain, en animal. Vito.
3: Ah, bah, moi, ça sera en moufette.
0: En
3: moufette.
4: Pourquoi?
3: Le premier qui me fait chier. Voilà.
0: D'accord. Tony.
5: Moi, ça sera en oiseau. Moi, j'aimerais en oiseau parce que tu peux aller où tu veux. Et à chaque fois, on dit un vol d'oiseau, je veux vérifier.
0: Un aigle. Un aigle. Ah, oui, c'est la classe. Oh là là. Un aigle, personne t'ennuie.
2: Ouais, c'est vrai que c'est pas mal.
5: C'est vrai.
2: Mais tout simplement, regardez en chien. Tu peux faire tous les trucs dégueulasses que tu veux en public et personne ne te dit rien.
0: Oui. En chien en France ou en Europe.
2: Oui.
0: Un chien en Chine, tu fais moins la fête. Hein.
2: Ouais. Tu fais même ton popo en public et c'est ton maître qui ramasse.
0: Oui, mais encore une fois, chez nous. Ouais. Monsieur Corentin.
4: Bah moi, le lion, mais là, vu mon corps, je pense que Dieu, il me dira à manchot. Avec ton ventre, tu glisseras tout seul. C'est vrai que tes copains.
0: Stouf, attends, ne dis rien, Stouf. Stouf, je vois bien.
5: Dauphin.
0: Non, je la vois bien me dire un truc genre.
1: J'hésite entre deux, donc.
0: Elle va me dire lama.
5: Non, girafe.
1: Pour te cracher à la gueule? Non. Je l'hésitais entre deux, mais je pense l'orque. Comme c'est un super prédateur et il n'y a pas d'autres espèces. Enfin, il n'est pas la proie d'autres espèces.
0: Très bien, ça, très bien.
1: Ou alors, t'as le scarabée rhinocéros.
3: C'est moins
0: très chier d'être ça.
1: Ouais, il peut porter 850 fois son poids, le gars.
2: C'est-à-dire que c'est un croisement. Je veux pas être là pour le jour de la copulation, quoi. Ouais. Scarabée rhinocéros, fallait bien viser. Hein.
0: C'est-à-dire, vaut mieux être un mâle, scarabée. Ah, tu la sens, là, hein. Alors, femelle, scarabée, non.
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1: On est tombé sur une vidéo qui m'a fait rire sur les réseaux sociaux. Un vieux monsieur qui est à l'hôpital, qui vit ses derniers instants. Il a fait une demande à une infirmière. Est-ce que vous savez quelle demande il a faite? Est-ce que vous avez une idée?
2: Est-ce que c'était coquin?
3: Ah.
2: Oui. Ah.
3: Il a un striptease.
4: Un film.
1: Pas un striptease.
4: Olé olé.
1: Non.
5: Un massage avec.
1: Non.
2: Happy ending.
1: Non, déjà c'est très limite de la part d'une infirmière, mais bon, quand tu sais que pourquoi c'est.
4: Il lui a demandé de montrer ses pieds.
1: Ou, non, les seins.
3: C'est les
1: tétés. Il a dit madame, madame, j'en ai plus pour longtemps. Est-ce que je pourrais voir vos seins?
3: Oh le malin.
1: Et il y a la vidéo de la caméra de surveillance. Ah, l'infirmière l'a fait.
5: Mais non.
4: Bravo, on peut applaudir l'infirmière.
1: Ouais, si vous voulez.
4: Oui, pour le.
1: Non,
5: c'est beau.
4: C'est gentil pour le petit.
3: Non, c'est gentil pour.
4: Moi, c'est une vraie question.
3: Mais faut être sûr que c'est soit.
2: Imagine le vieux fait. Eh ben, ils sont très moches. Je les voyais plus gros.
3: Non, ou alors, désolé, c'est pas prévu pour maintenant.
1: Non, mais le pire, c'est pas ça. C'est, le mourant, c'est la chambre d'à côté.
2: Moi, je vais très bien.
1: Ouais, c'est une appendicite. Ça va très très bien. Merci, madame.
4: Non, mais c'est une vraie question. Ça, imagine, t'as un pote qui va mourir et sa dernière volonté, c'est de faire l'amour avec lui.
1: Ah,
2: quoi, moi?
5: Qu'est-ce que tu vas chercher, toi?
3: Pourquoi Stouff?
1: Parce que si c'est moi, il me dit, dernière volonté, c'est de faire l'amour avec toi, je dis, bah, écoute,
4: c'est dommage.
1: Écoute, à bientôt.
4: Non, mais pour toi, c'est une copine.
3: Ta main.
4: Ah, t'imagines?
5: Je pose des problèmes, toi.
3: Est-ce que, on va avoir des ennuis, là.
1: Toi qui es une femme, est-ce que tu trouves ça mignon ou pas? Papy, il a 90 ans, c'est mignon.
4: Il a demandé poliment.
1: Il a demandé à la dame si elle voulait le faire, elle n'était pas obligée. Ouais. Il a dit mon dernier vœu serait ça.
2: Tu le fais toi ou pas?
3: Non, moi je le fais pas.
5: Bon, pourquoi?
3: Bon, moi, parce que
4: je vais pas mourir.
3: Je suis l'infirmière, je suis pas quelqu'un. Enfin, toi.
1: Regarde-le, il va pas bien. Corentin.

0: un bon champagne ou un bon vin, vous m'amenez un bon Bourgogne, vous m'amenez un bon cigare et vous m'amenez un petit peu de truffe avec machin. Et je pense que les derniers instants, tu finis avec, avec ce goût-là dans la bouche. Je trouve ça sympa.
1: Ah ben moi, dans le même style que toi, j'aimerais que Ronald McDonald il vienne et il me porte un Happy Meal avec un double cheeseburger.
2: Mais il n'existe pas.
0: Je t'ai pas demandé un miracle. J'ai pas dit que j'étais le génie d'Aladin. Je t'ai demandé une dernière volonté.
3: Et après, bon,
1: un McDo livré par Ronald.
0: Non, mais c'est
1: pas un truc de fou non plus.
0: J'aimerais avoir dans le caleçon le truc de Rocco. C'est pas un miracle. Je t'ai demandé, Stouff, ce serait quoi
4: Non, mais moi, j'écrirais, en fait, c'est dans mes dernières volontés, j'écrirais de mélanger mes cendres dans votre café du matin.
3: Oh.
4: Comme ça, je fais un petit peu.
1: J'aime beaucoup.
2: Et

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1: Je voulais vous parler de la galère du train. Eux aussi, ils ont beaucoup sué. Le Paris-Nice, milieu de la campagne lyonnaise. Mesdames, messieurs, va falloir avoir du temps et ne comptez plus sur nos toilettes, elles sont toutes fermées et bouchées. Un problème d'alimentation a stoppé le train, pleine canicule, la clim ne fonctionnait plus. Bon, bah, les toilettes, les machins, vous avez compris que ça ne fonctionne plus non plus. Les passagers sont restés dans les rames pendant 2 heures sans clim et 4 heures en dehors du train sur le quai. Avant qu'ils trouvent quelqu'un d'autre. C'est vrai que c'est la gendarmerie qui leur a amené à boire.
2: Et puis ils peuvent pas, ils ont pas le droit de les laisser sortir comme ça, parce qu'ils sont responsables.
1: Il y a même une dame qui a ouvert une issue de secours, elle a pris 200 euros de prune.
3: C'est dingue.
4: Moi, une fois, c'est arrivé, le train, le TGV, il a tapé une vache. On est resté 7 heures bloqués dedans et ils nous portent une petite boîte avec de la bouffe dégueulasse.
2: C'est un truc de secours, ça date de l'année dernière déjà.
1: Qu'il suffisait d'aller à l'avant du train, tu te faisais une côte de bœuf. C'est ça qui est con. C'est vrai.
4: Je suis d'accord avec toi.
1: Non, mais je suis d'accord. Les mecs, ils t'amènent une petite piémontaise qui est toute rincée. Là, tu fais pas attendez, je vais aller à l'avant là.
5: Enfin, là, c'est plutôt du steak haché, je pense.
2: Non, du tartare.
1: Nathalie, t'as déjà eu des galères de train?
3: Non, des trains supprimés, beaucoup de retard, mais pas rester bloqué dans un train comme ça, non.
1: Je vais quand même vous raconter un truc de vie de couple. Des fois, quand elle rentre au Touquet, elle prend le train K16. C'est le train, c'est le TER qui part de Paris
3: la
1: et qui va au Touquet. Et des fois, il a beaucoup de retard. Et des fois, elle m'appelle, elle me fait. Je n'en peux plus. J'ai très très chaud. Je vais me sentir très très mal. Le train est à 30 km/h. Donc je dis cette phrase que disent beaucoup d'hommes à leur chérie. Qu'est-ce que tu veux que je fasse?
6: Mais, eh bien, c'est ta faute. Fallait pas me mettre dans ce train-là. Je savais très bien qu'il fallait que je rentre en voiture. Et ben, je me sens partir. Je vais m'asseoir. Je me sens pas bien. Elle te rappelle 5 minutes après. Bon, on est à l'arrêt.
1: Ah ben, je lui redis cette phrase. Qu'est-ce que tu veux que j'y fasse?
6: Oui, ben voilà. Ben, tu sais quoi? Viens me chercher.
1: Mais viens me chercher.
3: Ah,
1: t'es
3: où?
1: Mais t'es à Amiens, je suis à Paris.
6: Si tu m'aimes, tu viens me chercher. Ça va pas aller. Je vais descendre. Je ne sais pas ce que je vais faire.
3: Non, tu fais pas ça, Nat.
4: Mais tu vas la chercher avec ton hélico.
1: Non, mais attends.
3: Une fois, il y a eu beaucoup de retard quand même.
1: Une fois?
3: Non, une fois seulement, peut-être
4: toutes les semaines, non?
1: Allez.
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0: tout va bien.
1: Bon, super, vous m'en perdez pas en route. Hein.
2: Ah, faut les arrêter.
0: Non, ça va aller.
1: Mais j'ai l'impression, dis-moi si je me trompe, c'est ma question sérieuse du jour, que depuis qu'il y a eu ce drame de la canicule que personne n'avait vu venir il y a quelques années, que maintenant les EHPAD sont devenus carré de chez carré et que c'est fini et que vous êtes bien prêt pour tout ça.
0: C'est bien ça, ouais.
1: Mais bah non, mais c'est vrai.
0: Allez, il faut, hein.
1: Vous vous souvenez au début, on en avait perdu quelques-uns de nos enfants.
3: Oui, la première fois. Ouais.
1: Voici la question. Quelle était la principale fonction des pyramides d'Égypte ? C'était des tombeaux pour les pharaons. Ça servait à torturer les ennemis en les asseyant sur la pointe. Ou c'était des bornes électriques géantes pour alimenter les villes.
0: Allez, ben je dirais là
1: un point. Bravo, bravo, c'était ça.
3: C'était la 3.
1: Il n'y a que Gims qui pense que c'est une centrale électrique. Mais bon. Voici la question pour Lisa. Pour l'instant, c'est un point pour Pam. Lisa, quelle bataille s'est déroulée en 1515 La bataille de Waterloo, la bataille de Marignan ou la partie de bataille navale entre Godefroy de Montmirail et Jacouille la Fritouille?
0: Ah, j'irai là.
1: La 1, la bataille de Waterloo. Ah, dis donc, tu me l'as mis bientôt dans le. Là, Napoléon, tu lui as mis qu'un petit 300 ans avant. Là. Marignan, 1515.
2: Ah oui, Marignan.
1: Enfin.
2: Eh oui.
0: Oh là là, je suis nul en histoire.
1: Ah oui, je vois bien, pas besoin de le dire, les gens l'ont vu. Hein.
3: Ah oui, là, ça se voit.
1: Ah oui, directrice de centre de loisirs, dis donc. Ouais. Elle est bonne en jokari, mais pas en. Bon, alors attention, tout n'est pas perdu. Lisa. Et Adrien, même si vous n'avez pas brillé par votre talent,
3: vous allez peut-être avoir de la chance.
1: Tout n'est pas perdu puisque maintenant nous entrons dans la catégorie chance. Pamela a gagné. C'est Pamela qui va choisir parmi les trois enveloppes. J'ai les enveloppes devant moi. La 1, la 2, la 3. Je vais être honnête avec vous, je ne sais pas ce qui se cache dedans. Je sais juste qu'il y a 1 euro, 10 euros, 100 euros. C'est la gagnante qui va répartir, qui va me dire d'abord, tu gardes laquelle pour toi, Pam?
0: La 2.
1: La 2. Ça, c'est pour ma Pam Moulet. Je le mets là. Ça, c'est pas. La 1, je la donne à qui, Pam? Il y a Lisa et Adrien.
0: Allez, à Lisa.
1: La quoi, la 1?
3: Oui.
0: La 1.
1: Allez, la 1, c'est pour Lisa.
3: Et donc, alors, attends, si je réfléchis bien, si je fais les calculs, je regarde sur ma calculatrice.
1: Tu vas te faire mal.
3: Je divise.
1: Adrien, la 3.
2: 2 plus 3.
1: Pam! C'est celle qui a gagné. C'est celle qui mériterait les sous.
4: Ouais.

0: Europe 2, on retrouve Jérémy Desiderati. Salut Jérémy.
1: Salut Quentin, bonjour à tous. Les ventilateurs vont bientôt pouvoir prendre une pause. En attendant, cette canicule historique n'a pas dit son dernier mot. Le calvaire se poursuit, notamment dans les 11 départements toujours en alerte orange. Vigilance levée demain en Loire-Atlantique. Plus de la moitié des 600 stations de Météo France ont enregistré des records mensuels de chaleur ces derniers jours. Des conditions terribles pour les ouvriers, notamment un jeune travailleur du BTP est mort d'hyperthermie mardi dans la Drôme. Pas de 34e édition des Enfoirés pour Patrick Bruel, visé par 4 enquêtes en France pour viol et agression sexuelle.

0: Je fais pas ça, pas la voix de bébé.
1: Souffle, c'est ailleurs.
0: Non, je parle gentil. Ouais.
2: Mais hey. Souffle, c'est ça, mais t'écoutes son répondeur, c'est
3: bonjour, vous êtes bien sur le répondeur.
0: Oui, mais j'utilise une voix agréable. Elle a une voix différente.
4: Elle minaude des fois. Elle minaude. Non. Elle minaude sur sa voix. Elle minaude sur sa voix de répondeur. Et sauf que tu sais, maintenant, quand tu laisses un message, tu peux reprendre le message en cours. La dernière fois, elle m'a fait ça. Bonjour, vous êtes sur mon répondeur. Faut laisser. Et là, elle décroche. Quoi?
2: Mais si, Souffle. Les gens, s'ils le savent pas, ils vont écouter ton répondeur.
1: Ah oui, tiens, vas-y.
0: Bah, tu peux. Mais c'est. Non, mais tu m'as fait la réflexion, je parlais comme ça aussi aux gens que j'appelais.
2: T'as coupé ton téléphone
0: en
2: tu t'es mis en.
4: Ça dépend qui a l'appel, mais souvent,
2: une minaude.
3: T'as une voix hyper douce.
2: Attention, raccroche-moi la gueule, le répondeur. Voilà.
5: Bonjour, vous êtes bien sur mon répondeur, alors n'hésitez pas à laisser un message. À très vite.
0: À très vite. C'est de l'accueil.
1: Moi, je sais courir, rappelle pas.
0: Bien sûr. Je vais faire ça.
1: Moi, j'adore l'appeler à chaque fois. C'est vrai qu'elle a cette voix et tout.
3: Mais oui. Ouais.
4: Allô. Sentir les cheveux ou l'odeur de son partenaire.
0: Ah, j'adore faire ça. Moi, je sniffe.
1: Ah non.
4: Attends, tu sens quoi?
0: Bah, je sniffe quand je suis à côté de lui. J'adore aller dans son cou et sniffer.
1: Il y a plus trop de cheveux. Par contre.
2: Comme ça, moi, je connais ton enquête en ce moment en même temps, voir s'il a pas le parfum d'une autre.
0: Non, j'ai besoin de son odeur.
4: Moi, je connais ton mec. J'aime bien le sniffer aussi.
0: Bah ouais, j'aime bien le sniffer.
3: Moi, les cheveux, c'est mort. L'odeur, oui, j'aime bien.
0: Oui, voilà, sur le torse ou quoi.
4: Je sens toujours bon.
3: Oui, c'est vrai.
1: C'est vrai que les filles, vous aimez bien sentir dans le cou, les gars.
2: Et rarement dans le slip.
4: Et il a raison.
3: C'est vrai que.
4: C'est vrai qu'en journée, je connais très peu de filles qui vont dans le slip.

0: avec son chéri là.
1: Et ah, tu te vois
0: les
1: ah
0: petits bon vieux qui se tiennent là, bras dessus bras dessous. Et
2: d'accord. Ah, moi je te vois pas comme ça.
3: Non, moi non plus.
0: Tu me vois comment?
2: Je te vois cougar.
0: Ouais, ça va.
3: Moi je te vois en cuir.
1: Moi je te vois ouvrir
3: un fouet à la main.
1: Ouvrir un donjon.
2: Ouais. À Château Lafitte.
1: Je te demande pas comment tu seras vieux, Tony, parce que tu ne tiendras pas jusque-là.
3: Tu ne seras pas vieux.
1: Tu ne dépasseras pas les 18 heures. Chérie, comment tu t'imagines en personnage?
0: Eh ben, marcher beaucoup avec toi, parce qu'on aura le temps, en fait. Donc, tu vois, mes parents, ils marchent le matin et l'après-midi.
1: Ah, mais je vois bien comme ça saoule ton père.
0: Ils font 20 bornes par jour.
1: Je vois bien comme ça saoule ton père. Des fois, il n'en peut plus, il me regarde. Je vois de la détresse dans ses yeux.
0: Mais oui, mais regarde, il est en pleine forme.
1: Oui,
0: mais
1: bon. Vito.
3: Moi, j'ai l'impression que je n'y irai jamais.
1: Ah bah tu vas voir ça. Bah moi non, je l'ai dit aussi à un moment donné. Ouais. J'ai fêté mes 29 ans sur toutes les radios que j'ai faites avec toute l'équipe pendant des années. Crois-moi qu'à un moment ça marche plus.
3: Ouais.
1: Ah, ça marche plus. Tu peux plus. Si quand t'as 35-40 ça passe encore.
3: Après, toi je te vois à fond devant les agences immobilières avec les mains dans le dos. À regarder les prix.
4: Ah bah oui.
3: Mais en disant ça a augmenté depuis la semaine dernière chérie.
0: Toutes les semaines.
3: On reviendra dimanche prochain.
0: Et toi?
1: Moi je me vois beaucoup plus cool que jeune. Je nous vois tous les deux. Je me vois tranquille. Je me vois beaucoup plus zen que.
0: Ouais, moi, je te vois envoyer chez tout le monde.
1: Non,
0: ouais.
1: C'est l'inverse.
2: Et est-ce que tu me vois avec Victoire dans ton
1: Je te pensais décédé à 18h, mais tu vas pas jusque-là.
0: Est-ce que je te vois avec ma fille? C'est quoi la question là?
2: Je pose la question.
1: Honnêtement, je me vois petit vieux tranquille. Je pense que je serai content d'être en bonne santé. Le stress ne sera plus pour moi. Ce qui est déjà un peu le cas. Il y a plein de trucs que je prends beaucoup plus zen qu'avant. Nat est beaucoup plus speed que moi.
0: Ah non, mais par contre, attends, je te coupe. Tu crois pas que tu vas t'étaler dans le canapé comme ça quand tu dis je vais être zen tranquille.
1: Mais comme tu mourras avant moi, le problème sera réglé. C'est le premier truc, chérie. Le jour où tu décèdes, j'achète un canapé. Et je revends mes baskets sur Vinted.
3: Alors, je vais te dire. Non, tu les regardes.

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0: terre. Quand même, même si tu crois pas, ça fait bon. Le pire patron qui peut exister est un patron de casino en ligne. Il a engagé un croupier pour gérer les cartes au blackjack.
1: Ouais.
0: Sauf que le croupier n'a pas de bras.
2: Oh. Oh,
0: bon, jusque-là, mais... vous allez me dire, il emploie un handicapé, c'est sympa. Sauf qu'évidemment, le croupier... Bah, il est moins bon que les autres pour distribuer les cartes.
1: Il fait comment ?
0: Ah oui. Il y a plus de. Bah, il a des petits trucs là, il a des petits.
3: Moignons.
1: Il colle.
0: Donc il distribue, mais c'est plus galère que les autres.
1: D'accord.
0: Du coup, le patron l'a maltraité en direct pour finalement le virer en disant qu'il était pas très bon pour le poste.
1: Oh.

0: à Las Vegas avec un collègue à nous de l'ancienne radio qui est toujours la pique.
1: Salut, c'est Rapi.
0: Et un jour un matin, je sors de l'hôtel, je le laisse, je dis bon, faut que j'aille faire des, je vais acheter une paire de chaussures à ma chérie. Je te laisse au casino. 2 heures après, faut savoir une chose, c'est qu'à Vegas, quand tu joues aux machines, tu peux boire de l'alcool gratuitement. Et donc je le laisse, je lui fais confiance parce qu'il est pas très fiable comme garçon. Au bout de 2 heures, j'entends pète. J'ai gagné quelque chose, jackpot. Viens me chercher, je comprends rien ce qu'ils disent. L'autre, il avait fait péter un jackpot.
2: Mais non.
0: Sauf qu'il avait tous les mecs du casino autour de lui, mais qui lui parlaient en anglais, il ne comprenait rien. Je lui dis, bah ok, bah bouge pas, j'arrive, t'as quel casino? Bah me dis, je suis au casino. Mais à Las Vegas.

0: Je jouais avec des attroupements à chaque fois si je retrouvais la pie. Et au bout d'un moment, j'ai fini par avoir un attroupement. Et bah, j'ai la pie qui avait plein de gens autour de lui qui attendaient que j'arrive. Parce
1: et
0: que
1: alors quand,
0: eh ben, j'ai signé les, je lui ai fait signer les papiers.
1: Il a gagné combien?
0: Il a gagné, je crois, 4 ou 6 000 dollars.
2: 6 000 dollars, oh, il a gagné.
1: Ah là, bah, ça méritait une belle conclusion, cette histoire.
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2: Qu'est-ce qui vous saoule le plus en ce moment? Je ne vais pas demander à mon équipe parce que on avait déjà parlé depuis ce matin. Je sais à la minute ce qui vous saoule. Il n'y a plus de machin, il n'y a plus de trucs.
3: Non, les gens négatifs, moi.
2: Qui c'est qui a coincé les chiottes? Qui c'est qui a machin? Les gens négatifs, je suis comme toi aussi, Stouff. Moi, les râleurs, ils me fatiguent. Julien, ok, est en ligne avec nous. Ça va, mon petit Julien?
4: Salut Lucoé, salut l'équipe.
3: Salut Julien,
2: c'est jeudi, c'est presque la fin de la semaine. Fais-toi plaisir. Qu'est-ce qui te saoule en ce moment?
4: C'est justement les gens qui se plaignent de la chaleur. Ah, quel enfer. C'est un enfer.
5: Mais ils ne parlent que de ça, les gens, en ce moment.
2: Mais en ce moment, tu as raison. Qu'est-ce qu'il fait chaud? Le premier jour où il a fait chaud, je crois que c'était vendredi dernier ou samedi dernier.

0: C'est ok, c'est chaud, c'est tôt dans l'année, ok, si vous voulez. Mais à un moment donné, vous êtes plein de la pluie, vous plaignez pas qu'il fasse chaud maintenant et qu'il y ait du soleil.
1: Mais t'as raison. Bah, je te fais un bisou, mon Julien. Bah oui. Bisous, Julien. Salut, mon pote.
2: Bisous, Julien.
1: Qu'est-ce qu'il fait, Nicolas, dans la vie? Il fait quoi comme métier, mon petit Nicolas?
3: Salut, Koé. Salut, tout le monde.
1: Salut, Nicolas. Qu'est-ce que tu fais dans la vie?
3: Oui, agent chimiste, en propreté.
1: Propreté. Qu'est-ce qui te saoule le plus en ce moment?
3: Ce qui me saoule en ce moment, c'est les insectes. Ça me pourrit la vie. Par exemple, quand tu veux faire un pique-nique en famille, je sais que tu adores ça.

0: Donc elle se pose, mais elle est en pause, mais en pause genre.
1: Genre.
0: Elle est en pause, tu vas y aller. Tu vas y aller.
2: Elle se frotte les mains devant.
0: Moi d'ailleurs, souvent j'ai la main comme ça et j'attends qu'elle se remette à marcher. C'est quand elle se remet à marcher, tac, tu t'apprends.
3: Non mais t'as vu qu'elle est con en plus, parce que généralement tu vas pour ouvrir la fenêtre, elle reste sur le carreau, elle se barre pas dehors.
0: Elle va faire la seule qui est pas ouverte.
4: Et après elle se pose sur la télé. Donc là t'es tiraillé, tu sais pas.
0: Et là tu sors ta raquette, tu vas mettre la télé. Nicolas.
2: Mon père il a pété un écran de ordinateur comme ça.
0: Nicolas, t'es équipé comment contre les moustiques?
5: Ma main.
0: Mais il est ninja. La raquette électrique. La raquette électrique.
5: Non,
0: la
5: raquette. J'ai pas d'équipement là.
0: C'est la sauve la vie.
5: Vrai, parce que là où j'habite, j'ai tout. Au niveau insectes, c'est l'horreur.
0: Salut, hein. Bisous.
5: Les mouches à merde.
2: Ouais. Il habite dans une décharge.
0: Bisous. Et on finit avec Sophie. Non, quoi. Il suffit qu'il y ait des champs autour. Il suffit qu'il y ait des chevaux ou des bœufs. Alors là, c'est fini.
1: La raquette, si tu mets ta main dessus, ça fait quoi?
0: Ça pique. Sophie, vite, on fait très vite, ma petite Sophie. Quel est le truc qui te saoule le plus?
6: Mes belles-mères.
0: Les
1: belles-mères. Ah, raquette électrique.
0: Ça dépend, raquette électrique. Ah, ouais, j'ai une raquette électrique anti-belle-mère, c'est la même. Elle est un peu plus grosse.
2: Et elle crache du feu.
0: Voilà, et je fais pareil, je vais en plusieurs coups. Hein. Je tape d'abord, après je mets l'électricité, puis j'y vais en deux, trois fois.
1: Je la regarde cramer.
0: Voilà, je sens un peu le cochon brûlé. Mais...
2: Tu t'entends bien avec ta belle-mère, coucou?
0: Moi, je l'adore. Là.
6: Alors, moi, c'est pas ma belle-mère, mais c'est mes belles-mères, parce que j'en ai deux. Elles sont modernes.
0: C'est-à-dire?
6: Mon mari a deux mamans.
0: Ah oui.
6: Et alors,
0: pourquoi elles sont comment?
6: Eh ben, elles sont très possessives. D'ailleurs, il s'appelle Charles, tu comprends, parce que c'est leur petit prince.
0: Oh là. Puis t'en as deux en plus. Oh là là.
6: Oui, j'en ai deux, ben oui.
0: Oh, deux qui sont possessives. Voilà.
4: Deux raquettes.
0: C'est la fin du monde. Bah, prends deux raquettes, je te donnerai des modèles de raquettes électriques, ça marche très bien. Bisous, ma belle, je t'embrasse, bisous.
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0: con que ça quand même.
1: Oui, mais des fois, tu vois des vidéos, t'as un doute.
2: Ouais, c'est vrai.
1: Moi, par exemple, je me suis laissé avoir par des vidéos du chien, par exemple, qui ramène un bébé chat. Puis le bébé chat, il grandit, puis il devient un jaguar. Et puis machin, et tu dis, ouais, et puis ils remettent le jaguar en liberté, puis le lendemain, il revient le jaguar. J'ai appris que c'était de l'intelligence artificielle.
2: Bah, j'en ai eu une magnifique l'autre fois, c'est un mec qui met une GoPro sur un crabe.
0: Ah, je l'ai vu.
2: Et tu vois le truc, attends, viens. Et tu vois le truc, tu dis, ouais, c'est énorme, il y a un trou, et tu vois le crabe, il rentre dans le trou, tu dis, putain, la galerie.
0: Avec ses potes crabes dedans.
2: Il y a d'autres crabes qui sont là et tout, tu dis, c'est génial.

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0: du piètre.
1: Je pense que c'est la deuxième.
0: Que Hélène et Philippe veulent pas qu'on offre une bagnole tous les jours.
1: Tout à fait, c'est ça. Et mais on va y arriver. Hein.
0: Piètre.
2: Eh oui.
0: C'est exactement ce qu'il a répondu. Vito, oh là, d'après toi, qu'a répondu Stouff?
3: Moi, je pense que le petit déjeuner s'en fout parce qu'il trouve dégueulasse. Donc je mettrai la réponse 3. La chemise de François.
1: Le petit déj.
0: Stouff.
4: Bah non, j'ai mis la réponse 2, Hélène et Philippe, pour la voiture. Ah, on veut des cadeaux, nous, pour les auditeurs.
0: Merci. Selon vous, selon vous, Vito, notre réalisateur, est le meilleur réalisateur radio de sa génération.
1: Ah, c'est pas possible.
3: Faites bien gaffe à ce que vous avez mis.

Des derniers réglages en conditions réelles sur le réseau sont nécessaires à la société. Fidèle à sa réputation, la SNCF arrive avec plus de 2 ans de retard, le TGV étant prévu initialement pour les Jeux Olympiques. Circulation attendue sur les axes Paris-Milan et Paris-Lyon-Marseille. Cette histoire sordide à présent, une infirmière de l'hôpital de Montreuil en Seine-Saint-Denis va être radiée de l'ordre des infirmiers. Elle est accusée d'avoir tourné puis diffusé sur TikTok des vidéos de nourrissons à caractère pédopornographique. Mise en examen depuis l'an dernier, l'infirmière affirme avoir agi sous l'emprise d'un tiers. Son ancien amant lui aurait avoué fantasmer sur des enfants. La balle jaune est

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2: Et avant d'écouter ce bonus Pop Europe 2, juste vous dire que Trinix va arriver, qui aura aussi Jamelia avec Superstar. Et là, c'est le son de Foster the People. Alors, ça sonne léger, ça sonne accrocheur, alors que la chanson parle d'un ado perturbé qui imagine une vengeance violente. Aïe. Foster the People, voici Pump It Up Kicks sur Europe 2 Pop Radio.

0: Vous écoutez le Nouvel Europe 2, lundi on sera déjà le 1er juin avec des sorties ciné plutôt sympas. Il y a Scary Movie 6 qui va débarquer, il y a Toy Story 5 aussi. Bon, ça personnellement avec mes enfants ça sent la sieste à plus de 10 balles, hein. Mais bon, ça va être sympa quand même. Jamais il y a Superstar qui arrive et puis Miles Smith aussi. Bougez pas.
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0: Laurence Ferrari et de Philippe Devilliers.
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0: Ça, c'est une très très bonne nouvelle. Chaque jour à 8h20, Coé vous pose une question, vous demande quelle est la seule radio qui vous fait gagner votre loyer. Vous répondez Europe 2 et c'est gagné. Écoutez ce qui s'est passé ce matin avec Sabrina.
1: Sabrina ?
2: Oui ?
1: Quelle est la seule radio qui paie ton loyer, Sabrina ?
2: C'est Europe 2.
1: Allez, bravo, bravo.
3: Allez.
1: 960 €, je demande à Josiane ma comptable. Josiane, 960 €, c'est bon ?
4: Deux secondes, il y a un moustique qui me tourne autour là, je veux le faire.
1: Bon, Josiane, hein ?
3: Mais pas par là !
1: Ah, pas par là ! Ça va, Josiane ?
4: M'a piqué le salaud, ça gratte.
1: Bravo, 960 €.
2: Merci à vous.
0: Et ben voilà, 960 € pour Sabrina. Sabrina qui a envoyé son SMS au 7-12-13 et qui a bien mis loyer à l'intérieur du message. Pour lundi, vous pouvez le faire maintenant, vous pouvez le faire quand vous voulez finalement. SMS au 7-12-13, loyer dans le message, et peut-être qu'à 8h20, vous allez bien commencer la semaine.
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0: Et voici Joseph Kamel avec Crash sur Europe 2.
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0: réduction nette de 35 euros par mois. Une bouffée d'oxygène attend aussi près de 6 millions de ménages français. Le prix de référence du gaz recule de 4,8%. Et puis autre coup de pouce à venir pour ce mois de juin, le gouvernement déploie son indemnité carburant de 100 euros pour les grands rouleurs. Et puis eux roulent sur la concurrence européenne depuis plus d'un an maintenant. Budapest sera-t-il le théâtre d'un nouveau rêve pour le Paris Saint-Germain? Les joueurs du PSG ont l'occasion de soulever une deuxième Ligue des Champions d'affilée demain à 18h. Les Anglais d'Arsenal se dressent sur la route des Parisiens pour cette finale inédite. Après les débordements de l'an dernier, un gros dispositif de sécurité sera mis en place avec 8000 policiers et gendarmes mobilisés rien qu'en région parisienne. Et puis je reviens sur la météo pour terminer. Cette vague qui va progressivement perdre de sa chaleur dans les prochaines heures. Ça va rester rude ce soir dans les grandes villes avec une nuit tropicale au programme. Demain, l'air sera plus respirable dans l'ouest. Même chose sur le pourtour méditerranéen où le mercure sera en dessous des 30 degrés. Et puis dernière danse pour la canicule dans les terres avant l'accalmie tant attendue pour dimanche. D'ici là, passez une très bonne soirée avec Sandra et un bon week-end sur Europe
1: 2. Merci beaucoup Jérémy, on se retrouve très bientôt et pour la suite, vous restez avec nous. Il y a Charlotte Cardin qui débarque, Bruno Mars pour un classique Pop Europe 2 et Alex Warren. Voici l'excellent Fever Dream sur Europe 2 Pop Radio.

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0: Bref, l'iPhone 17e est superbe. Il est temps d'appeler donc la personne qui vient d'être tirée au sort. C'est parti. Alors, ça va sonner chez qui? Il me semble qu'on va dans le 54, si je ne m'abuse. Bon. Allô, allô.
1: Allô.
0: Salut Elodie, ça
1: oui,
0: va?
1: Oui, salut, ça va et toi?
0: Oui, ça va, tu m'as reconnue, c'est Sandra d'Europe 2.
1: Oui, j'ai reconnu, oui.
0: Elodie, dis-moi, je voulais savoir, tu as quoi comme téléphone actuellement?
1: Oh, j'ai un Poco M3.
0: Oula,
1: oh.
0: D'accord, ok. Eh bien, je t'annonce que tu vas pouvoir changer de téléphone, Elodie.
1: Ah, c'est super, merci
0: beaucoup.
1: Je t'offre
0: l'iPhone 17e.
1: Merci.
0: Un nouveau téléphone pour toi, Elodie. T'as juste écouté Europe 2, t'as entendu Taylor Swift, t'as envoyé ton SMS et là, tu gagnes l'iPhone. Tu vas pouvoir changer ton téléphone.
1: Merci beaucoup.
0: Je t'en prie, Elodie, félicitations. Tu viens d'être tirée au sort. De quoi passer un excellent week-end, n'est-ce pas?
1: Oh oui, bah là, oui. Hein.
0: Bon bah écoute, c'est super. Bravo à toi Elodie, je te reprends en antenne pour t'expliquer comment ça se passe. Je te fais un énorme bisou et je pense que le week-end va être excellent du coup.
1: Absolument. D'accord, merci beaucoup.
0: Bisous.
1: C'est gentil, gros bisous. Merci.
0: Je t'en prie Elodie, gros bisous et restez avec nous parce qu'à partir de demain, vous allez pouvoir gagner vos places et vos séjours pour aller à Solid Days. C'est génial hein, Solid Days, c'est le festival à la fin du mois de juin qui a lieu en région parisienne, c'est vraiment génial. Et pour la suite, je vous envoie du bon son Britney Spears comme prévu et Taylor Swift, tiens. Voici Opelite sur Europe de Pop Radio.

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2: Pour le bonus Pop Europe 2, une artiste qui a du caractère. Elle s'appelle Lizzo. Voilà, Juice, vous vous rappelez de ça? Bonus Pop Europe 2, c'est cadeau, c'est le week-end.

0: Bienvenue sur Europe 2 Pop Radio. On démarre le week-end ensemble, bon vendredi soir, avec la playlist Pop Europe 2 pendant 30 minutes non-stop. Ça démarre avec Imagine Dragons, avec aussi Angèle et Justice. Je vous ai préparé What You Want sur Europe 2.
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0: Europe 2 Pop Radio, Vianney revient. Alors ça a été l'annonce des derniers jours. On vous a mis les détails. C'est sur l'appli Europe 2. Vous pouvez aussi aller sur le compte Insta Europe 2. Ouais, vous trouverez toutes les infos. En tournée dans toute la France 2027-2028. Gros programme pour Vianney. C'est nouveau. Voilà le nouveau Tibbs. C'est maintenant sur Europe 2 Pop Radio.
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Europe de Pop Radio, je voulais vous faire découvrir une artiste qui fait son petit bonhomme de chemin depuis quelques temps. Elle a fait plein de festivals, Printemps de Bourges, Wheel of Green, elle a fait une première partie de Benjamin Biolay aussi. Elle s'appelle Jeanne Bonjour et c'est à découvrir maintenant sur Europe de Pop Radio. Le morceau s'appelle Finir par en rire. Bon week-end avec Europe 2.

On profite de ce début de week-end, ça c'est cool. Avec la playlist Pop Europe 2 pendant 60 minutes non-stop. Ça se poursuit avec Menzel Morlot, avec Jérémy Frérot et un duo Angèle Justice maintenant.

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0: Generation, voilà Storm 2 sur Europe 2 Pop Radio.

0: Europe 2 Pop Radio, je crois que j'ai trouvé, ça y est, déjà, mon morceau préféré de l'été. C'est le retour de Martin Garrix avec Ed Sheeran. Ce sera à découvrir dans un instant, ça s'appelle Repeat It. Ce sera après Ray, Where Is My Husband. Europe 2 Pop Radio, bon week-end.
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2: Chris Martin, le chanteur de Coldplay, a été choisi pour mettre en scène l'énorme concert qui aura lieu pour le lancement de la Coupe du Monde. Coldplay, voilà, talk pour le Bonus Pop Europe 2.

Bienvenue sur Europe 2 Pop Radio. Il est 23h, c'est la playlist Pop Europe 2 pendant 60 minutes non-stop. Taylor Swift est là, Hoplite et les Black Eyed Peas. Eh ben, on profite, hein, c'est le week-end.

Europe 2 Pop Radio, vous avez décidé de rentrer relativement tôt ce soir. Vous préservez pour demain, notamment si vous regardez le match PSG Arsenal. D'ici, Théodora dans un instant, Mélodrama, voilà, Sandburn d'abord. Homebreaker, c'est la playlist Pop Europe 2 pendant 60 minutes.

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